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1: Bonsoir à tous. Le ministre de l'Intérieur défend l'action des forces de l'ordre devant les lycées. À chaque fois qu'il y a eu des interventions, elles étaient justifiées, déclare Laurent Nunez. Interrogé sur un élève blessé au visage dans le Val-d'Oise après un tir de projectile par un policier, le ministre affirme qu'il ne croit pas du tout que l'action des policiers soit disproportionnée. Depuis une semaine, les élèves bloquent leurs établissements pour dénoncer la dégradation des conditions d'études, avec parfois des actions violentes comme des tirs de mortier. Les lycéens appellent à continuer le mouvement ce mardi, qui sera une journée de mobilisation pour la défense de la fonction publique. 170 rassemblements sont organisés en France. Les syndicats veulent mettre la pression au gouvernement qui envisage un nouveau gel du point d'indice dans le budget 2027. Le syndicat FSU SNUIPP attend 40% de grévistes dans le premier degré. Jordan Bardella dément les révélations de Mediapart. Le journal d'investigation accuse le président du RN d'avoir tenu des propos antisémites dans des conversations écrites quand il était jeune militant au Front National en 2013. Le président du RN dément formellement avoir tenu ces propos. Marine Le Pen déclare que ça ne peut être qu'un faux. À gauche, la chef de file des écologistes Marine Tondelier appelle Jordan Bardella à démissionner de toutes ses fonctions. Les réquisitions sont tombées contre François Bayrou dans l'affaire des assistants d'eurodéputés du Modem. 2 ans de prison avec sursis, 50 000 euros d'amende et 3 ans d'inéligibilité ont été requis. François Bayrou avait été relaxé en première instance. Le pape a quitté la France. Léon XIV s'est envolé pour Rome après un dernier tête-à-tête avec Emmanuel Macron. Dans son discours à Metz ce lundi, le souverain pontife a plaidé pour la paix et le dialogue interreligieux, tout en appelant l'Europe à combattre le mensonge et la tromperie dans les relations internationales. Et puis, une première pour SpaceX. La méga-fusée Starship a réussi à atteindre l'orbite terrestre et à déployer des satellites. Les précédents tests s'étaient soldés par des explosions. C'est la fin de cette édition. Merci de l'avoir suivi.
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1: Bonjour à tous. Journée de mobilisation ce mardi dans la fonction publique. 170 rassemblements sont organisés en France. Les syndicats veulent mettre la pression au gouvernement qui envisage un nouveau gel du point d'indice dans le budget 2027. Conséquence de cette mobilisation, des perturbations après

voir dans les écoles, le syndicat FSUS NUIPP attend 40% de grévistes dans le premier degré. Depuis une semaine, les lycéens bloquent leurs établissements pour dénoncer la dégradation des conditions d'études, avec parfois des actions violentes comme des tirs de mortier. Les forces de l'ordre ont procédé ce lundi à 164 interpellations selon le ministre de l'Intérieur. Jordan Bardella affirme qu'une plainte en diffamation a été déposée contre Mediapart. Le journal d'investigation accuse le président du RN d'avoir tenu des propos antisémites dans des conversation écrite quand il était jeune militant au Front National. Le président du RN dément formellement avoir tenu ces propos. À l'occasion de la journée internationale du droit à l'avortement, le planning familial alerte sur l'accès à ce droit entravé pour certaines femmes en France, des disparités en fonction des territoires, des délais trop longs et des moyens insuffisants. Le pape a quitté la France. Léon XIV s'est envolé pour Rome après un dernier tête-à-tête avec Emmanuel Macron. Dans son discours à Metz ce lundi, le souverain pontife a plaidé pour la paix et le dialogue interreligieux, tout en appelant l'Europe à combattre le mensonge et la tromperie dans les relations internationales. Le foot, deuxième succès en deux matchs pour l'équipe de France en Ligue des Nations, sous les ordres de Zinedine Zidane. Michael Olise a marqué le seul but de la soirée contre les Belges à la 88e minute. Et puis le rugby, c'est Jack Willis qui est élu meilleur joueur du top 14. C'est la deuxième fois qu'il remporte ce prix lors de la nuit du rugby. La cérémonie avait lieu ce lundi soir à l'Olympia. Le troisième ligne anglais a remporté un quatrième bouclier de Brennus d'affilée en juin dernier avec le Stade toulousain. Et puis de son côté, Louis Bielle-Biarré est élu meilleur joueur international français. L'ailier remporte aussi le trophée pour la deuxième année de suite. C'est la fin de cette édition. Merci de l'avoir suivi.

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1: Bonjour à tous. Les réactions se multiplient après les révélations de Mediapart. Le journal d'investigation affirme que Jordan Bardella a tenu des propos antisémites dans des conversations écrites quand il était jeune militant au Front National. Si ces écrits sont avérés, ils sont d'une immense gravité, déclare la ministre de l'Égalité Aurore Berger. La députée écologiste Sabrina Sebaï annonce qu'elle va saisir la procureure de la République de Paris. Jordan Bardella, président du RN, conteste formellement ces propos et demande à son avocat d'engager toutes les procédures nécessaires face à Mediapart. La justice rendra sa décision le 21 janvier. Le procès de Rachida Dati s'est terminé ce lundi. L'ancienne ministre est poursuivie avec l'ex-PDG de Renault, Carlos Ghosn, pour corruption et trafic d'influence. Le parquet national financier requiert contre Rachida Dati 4 ans de prison, dont 2 ans ferme sous bracelet électronique, ainsi qu'une peine d'inéligibilité de 5 ans avec

Exécution provisoire et il requiert aussi 450 000 euros d'amende. Depuis une semaine, les élèves bloquent leurs établissements pour dénoncer la dégradation des conditions d'études avec parfois des actions violentes comme des tirs de mortier. Les forces de l'ordre ont procédé ce lundi à 164 interpellations selon le ministre de l'Intérieur. Plusieurs personnes ont été blessées, des membres des forces de l'ordre, des personnels enseignants et une douzaine de lycéens, précise le ministre. Deux mois après le début du méga-feu de Somos, l'incendie est officiellement éteint. C'est ce qu'annonce la préfecture de Gironde. Le feu a parcouru cet été 42 000 hectares. Emmanuel Macron remercie le pape pour sa visite en France dans un message posté sur X. Léon XIV a célébré une dernière messe ce lundi dans la cathédrale de Metz avant de rentrer à Rome. Sortez vos agendas, la billetterie SNCF pour les congés de fin d'année ouvre mercredi. Les TGV Inouï, Ouigo et Intercité seront concernés. La compagnie ferroviaire va proposer une offre renforcée pour se rendre au marché de Noël de Strasbourg et de Colmar, ainsi que vers les stations de ski des Alpes. Voilà pour ce point sur l'actualité. Merci de l'avoir suivi. 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
1: Bonjour à tous. Le ministre de l'Intérieur défend l'action des forces de l'ordre devant les lycées. À chaque fois qu'il y a eu des interventions, elles étaient justifiées, déclare Laurent Nunez. Interrogé sur un élève blessé au visage dans le Val-d'Oise après un tir de projectile par un policier, le ministre affirme qu'il ne croit pas du tout que l'action des policiers soit disproportionnée. Depuis une semaine, les élèves bloquent leurs établissements pour dénoncer la dégradation des conditions d'études, avec parfois des actions violentes comme des tirs de mortier. Les lycéens appellent à continuer le mouvement ce mardi, qui sera une journée de mobilisation pour la défense de la fonction publique. 170 rassemblements sont organisés en France. Les syndicats veulent mettre la pression au gouvernement qui envisage un nouveau gel du point d'indice dans le budget 2027. Le syndicat FSU SNUIPP attend 40% de grévistes dans le premier degré. Jordan Bardella dément les révélations de Mediapart. Le journal d'investigation accuse le président du RN d'avoir tenu des propos antisémites dans des conversations écrites quand il était jeune militant au Front National en 2013. Le président du RN dément formellement avoir tenu ces propos. Marine Le Pen déclare que ça ne peut être qu'un faux. À gauche, la chef de file des écologistes Marine Tondelier appelle Jordan Bardella à démissionner de toutes ses fonctions. Les réquisitions sont tombées contre François Bayrou dans l'affaire des assistants d'eurodéputés du Modem. 2 ans de prison avec sursis, 50 000 euros d'amende et 3 ans d'inéligibilité ont été requis. François Bayrou avait été relaxé en première instance. Le pape a quitté la France. Léon XIV s'est envolé pour Rome après un dernier

0: tête-à-tête avec Emmanuel Macron. Dans son discours à Metz ce lundi, le souverain pontife a plaidé pour la paix et le dialogue interreligieux, tout en appelant l'Europe à combattre le mensonge et la tromperie dans les relations internationales. Et puis, une première pour SpaceX. La méga-fusée Starship a réussi à atteindre l'orbite terrestre et à déployer des satellites. Les précédents tests s'étaient soldés par des explosions. C'est la fin de cette édition. Merci de l'avoir suivi.
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0: Lucky et Jason Mraz sur Pyrénées FM.
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0: Dans un instant, le retour du réveil des Pyrénées sur Pyrénées FM. Dans un peu plus de 20 minutes, on aura nos invités évidemment. Vous allez pouvoir jouer avec nous en envoyant j'aime par SMS au 7-14-15. La belle histoire aussi de cette journée de mardi. C'est un légume qui a remporté un championnat de France. Un légume qui a poussé dans nos Pyrénées en Béarn. Ce sera tout à l'heure, on en parlera. Sinon, côté musique, Jen et Isia, c'est sur Pyrénées FM ce matin.
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2: C'est Pyrénées FM, Marc, pour vous accompagner 6 heures.
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2: On regarde les couleurs du ciel pour ce mardi et d'abord l'info Pyrénées FM. Bonjour Baptiste Berthelin.
3: Bonjour à tous. La réponse de Jordan Bardella à Mediapart. Le président du Rassemblement National a annoncé porter plainte pour diffamation contre le journal d'investigation qui a présenté des écrits antisémites datant de 2013 présentés comme venant de l'eurodéputé. Jordan Bardella conteste formellement les accusations et dénonce des opérations de barbouzerie pour déstabiliser la campagne présidentielle. Une dinguerie a commenté de son côté Marine Le Pen. 2 ans d'emprisonnement avec sursis requis contre François Bayrou au procès en appel du Modem, affaire des assistants d'eurodéputés dans laquelle il avait été relaxé en première instance. L'ancien Premier ministre estime qu'il n'y a pas eu un seul élément nouveau qui soit avancé par l'accusation lors de ce procès en appel. Les plaidoiries de la défense sont prévues jusqu'à la fin de la semaine. Allons-nous connaître une journée noire? La fonction publique est en grève pour demander notamment une revalorisation des salaires. Un mouvement qui s'annonce assez suivi dans l'enseignement par le personnel des hôpitaux ou encore les pompiers. De nombreuses écoles resteront fermées. Le premier syndicat des enseignants des écoles primaires s'attend à 40% de grévistes chez les professeurs des écoles. Plus de 150 mobilisations sont prévues partout en France. 164 personnes interpellées hier dans le cadre des blocus de lycées et 80 établissements. En majorité en région parisienne ont été touchés par des mouvements lycéens selon le ministre de l'Intérieur Laurent Nunez. 12 membres des forces de

0: L'ordre ont également été blessés. Clap de fin pour la visite du souverain pontife en France. Léon XIV a quitté Metz hier en fin de journée, après 4 jours dans le pays. Je tiens à exprimer ma reconnaissance au peuple français et à tous ceux qui ont rendu possible mon voyage, a posté le pape sur ses réseaux sociaux hier soir. Et puis en foot, les Bleus séduisants en Belgique. Victoire 1-0 de l'équipe de France hier soir à Bruxelles grâce à un but de Michael Olise en fin de match. Zinedine Zidane avait décidé de faire de nombreux changements au coup d'envoi de cette rencontre. Les tricolores sont en tête de leur groupe de Ligue des Nations. Voilà pour l'info, très bon début de journée.
1: La météo du jour, depuis les terrasses du Palais des Évêques à Saint-Lizier.
2: Avec un ciel bien couvert sur le bord de la mer Méditerranée, apportant de l'humidité, hein, ce vent marin qui donne des averses. Oui, on aura quelques averses dans la journée, voire des coups de tonnerre entre Narbonne et Perpignan pour avoir quelques petites ondées éparses près de nos montagnes dans la journée, avec un ciel variable, du soleil et des nuages. Et pour les températures, 29 degrés à Toulouse cet après-midi, 30 degrés encore à Saint-Gaudens, 29 degrés à Saint-Pierre-de-Rivière cet après-midi et à fois 30 degrés à Andaille. Il fera également cet après-midi 29 degrés dans la région de Tarbes.
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2: Merci d'avoir choisi Pyrénées FM en ce mardi matin avec toutes les infos qu'il vous faut. On parlera balade. Si vous êtes fan de randonnée, il faut être avec nous le vendredi matin avec Jean-Claude River. Et bien dimanche, il y a une belle animation autour des balades. Ça se passe vers Narbonne Plage. Petite info autour de ça dans un instant. L'agenda arrive, Amir et Sting. Et on va souhaiter aussi vos anniversaires ce matin.

Sting, à l'instant, sur Pyrénées FM, 6h09. On a plein d'anniversaires à fêter, parce que vous nous envoyez des messages, ça fait plaisir. En ce mardi, 7h45, lever du soleil, 19h35, le coucher, fait de plus en plus tôt, hein, c'est complètement fou. Bon anniversaire à Jules, quel beau prénom. Moi, c'est mon deuxième prénom, Jules, après Marc, qui nous écoute à Mirepoix. Jules, bon anniversaire. Anniversaire également de Stéphane, qui est branché sur Pyrénées FM à I sur tête de la part de toute sa famille. Bonne fête au Michel, qui nous écoute, Gabriel et Raphaël. Des prénoms qui sont beaucoup donnés, hein, Gabi et Raphaël, un peu moins Michel, c'est vrai. La journée mondiale du tourisme, c'était le week-end dernier, mais j'aimerais bien en dire un petit mot, parce que quand même, on en a parlé la semaine dernière, la France est redevenue numéro un mondial du ski la saison passée, avec 56,1 millions de journées skieurs, première devant l'Autriche et les États-Unis. Espérons que ce soit la même chose pour l'hiver prochain, et puis bien placé également dans les classements à la station de Font-Romeu Pyrénées 2000 côté France, ou encore le Grand Tourmalet en Andorre, bien sûr, bien placé dans les classements, et beaucoup de vacanciers qui sont venus l'hiver dernier aussi sur la station de Grande Valira. On a des anniversaires à fêter côté star de basketteur américain qui a 38 ans, c'est Kevin Durant, anniversaire également de Zachary Lévy, qui est un acteur connu, qui a 46 ans, pas très bien. Et puis là, on va retrouver la musique, Amir, ce soir, et l'agenda juste après.

0: 6h14 sur Pyrénées FM. Vous restez avec nous tout à l'heure. On va parler avec l'Air Viva Pro des Pyrénées-Orientales. Je vais vous emmener sur le bord de la mer Méditerranée avec un beau rendez-vous ce week-end. Mais d'abord, c'est l'agenda du lundi.
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2: Et on commence dans cet agenda par Chalabre, dans l'Aude, où ça va courir dimanche avec le trail du Kercorbe. Deux parcours au choix, 21 km et 900 mètres de dénivelé positif ou 10 km et 400 mètres de dénivelé positif. Bon, pas besoin d'être trailer, hein, une randonnée d'environ 10 km partira également à 8h30. Le rendez-vous est donné à la salle de l'abattoir, place Charles Amouroux, avec un accueil dès 7h30. Et puis pour préparer vos baskets, vous pouvez retrouver toutes les infos sur la page Facebook Les Foulées du Kercorbe. N'oubliez pas, vous pourrez même vous restaurer sur place avec des food trucks. Et après l'effort, pourquoi ne pas penser à un petit peu de réconfort? Ça tombe bien, on reste en Ariège et on file à Lavelanet samedi et dimanche pour la 4e édition du salon Rendez-vous Santé Bien-être au marché couvert. Thérapeutes, producteurs et artisans locaux seront présents avec des ateliers et des conférences tout au long de la journée. L'entrée est gratuite et vous trouverez aussi des food trucks, une buvette associative et une grande tombe. Voilà. Bref, basket au pied à Chalabre, mode détente à Lavelanet, à vous de choisir votre programme avec Pyrénées FM.
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0: Merci Lucie, 6h15, je vous rappelle que ce soir, à nouveau, l'accès aux gorges de la Pierre-Lys seront fermés entre Quillan et Axat. On en reparlera dans l'info route à 7h. Là, c'est Diane sur Pyrénées FM.

0: souhaite un très bon lundi avec nous sur Pyrénées FM.
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0: Je vous accompagne, Marc derrière le micro, avec vous toutes et vous tous, hein, pour rester branchés avec nous. N'oubliez pas, 11h, il sera là, Ethan. Et ce sera au tour de Lucie de nous accompagner tout à l'heure à partir de 15h. Moi, ce matin, je vous emmène en balade, hein, parce que vous savez qu'on aime se balader dans nos Pyrénées, mais pas que. Et d'ailleurs, il y a la fête de la rando avec la Fédération Française de la Randonnée. C'est dimanche, non pas en montagne, mais à Narbonne-Plage. Quoi qu'il y ait des petites montagnes derrière Narbonne-Plage, le massif de la Clape, avec plusieurs rendez-vous, plusieurs balades proposées. Cette longue rando de 13 km qui va parcourir le massif de la Clape, hein. Une autre rando, 11 km depuis Narbonne-Plage en direction du gouffre de l'Œil Doux. Une marche nordique également qui naviguera entre les vignes et la Méditerranée vers le château de l'Hospitalet. Vous pourrez également rester tranquillement sur le bord de la mer Méditerranée. Ça va être un très très beau rendez-vous. Ça se passe dimanche. C'est la fête de la rando avec le comité Fédération Française de l'Aude. Et ça fait bien plaisir. On aime la rando. Vous aimez la rando? Soyez avec nous, hein. Encore, je vous le répète, vendredi matin, 9h50. Pour les bons conseils rando avec Jean-Claude River.
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Ça vous a plu, hein? Vous en demandez encore.

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0: La météo dans le réveil des Pyrénées dans un instant, avec aussi l'actu locale. Mais d'abord, Claire Vivapro, vous nous emmenez dans les Pyrénées-Orientales. Merci de nous écouter d'ailleurs à Prades en Conflans 92.4 et à La Yagone 105.6.
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3: On part sur le littoral à Collioure. Octobre Rose démarre dès demain avec un mois d'animation pour sensibiliser au dépistage des cancers du sein. Premier rendez-vous de 9h à midi sur le pont du Sola avec la Ligue contre le cancer et des associations locales. Le clocher sera ensuite illuminé en rose jeudi soir. Tout au long du mois, plusieurs rendez-vous sont prévus. Chorale, balade en bateau, cinéma, voitures anciennes, rugby ou encore course à pied. Une mobilisation placée sous le signe de la prévention, du sport et de la solidarité. Direction Puy-Valador, maintenant, les anciennes installations de la station de ski vont disparaître du paysage. La commune a décidé de démonter les remontées mécaniques et les équipements devenus inutiles pour un coût d'environ 100 000 euros. Une dépense importante pour le village, mais qui permettra aussi d'éviter des frais d'entretien, notamment une révision du télésiège estimée à 800 000 euros. La station créée en 1980 a connu plusieurs fermetures et tentatives de relance avant de fermer définitivement. Puy-Valador pourrait donc faire figure d'exemple pour d'autres anciennes stations des Pyrénées comme le Puigmal ou Mossette, où des installations abandonnées continuent de se dégrader. Et puis enfin, on part à Font-Romeu où la recharge des véhicules électriques passe à la vitesse supérieure. La station Aki vient d'être inaugurée avec 4 points de charge, dont une recharge ultra rapide. C'est une première étape d'un vaste déploiement dans les Pyrénées-Orientales. 80 nouvelles stations sont prévues dans le département pour un total de 306 points de charge. Un projet porté par le Sidel 66 avec un investissement proche de 9 millions d'euros. L'objectif, faciliter la charge aussi bien pour les habitants que pour les touristes et accompagner le développement de la mobilité électrique. Restez à notre écoute ici dans les Pyrénées-Orientales.
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0: Lady Gaga sur Pyrénées FM. Peut-être quelques gouttes de pluie cet après-midi, entre autres sur Saint-Jean-Pied-de-Port, sur les hauteurs du Pays Basque, avec 31 degrés tout de même ici. On regarde tout ça, la météo de l'Atlantique à la Méditerranée, juste après. L'info Pyrénées FM, c'est avec vous Baptiste Bertolin ce matin, bonjour.
1: Bonjour à tous. La réponse de Jordan Bardella à Mediapart. Le président du Rassemblement National a annoncé porter plainte pour diffamation contre le journal d'investigation qui a présenté des écrits antisémites datant de 2013 présentés comme venant de l'eurodéputé. Jordan Bardella conteste formellement les accusations et dénonce des opérations de barbouzerie pour déstabiliser la campagne présidentielle. Une dinguerie a commenté de son côté Marine Le Pen. 2 ans d'emprisonnement avec sursis requis contre François Bayrou au procès en appel du Modem, affaire des assistants d'eurodéputés dans laquelle il avait été relaxé en première instance. L'ancien Premier ministre estime qu'il n'y a pas eu un seul élément nouveau qui soit avancé par l'accusation lors de ce procès en appel. Les plaidoiries de la défense sont prévues jusqu'à la fin de la semaine. Allons-nous connaître une journée noire? La fonction publique est en grève pour demander notamment une revalorisation des salaires. Un mouvement qui s'annonce assez suivi dans l'enseignement par le personnel des hôpitaux ou encore les pompiers. De nombreuses écoles resteront fermées. Le premier syndicat des enseignants des écoles primaires s'attend à 40% de grévistes chez les professeurs des écoles. Plus de 150 mobilisations sont prévues partout en France. 164 personnes interpellées hier dans le cadre des blocus de lycées et 80 établissements. En majorité en région parisienne ont été touchés par des mouvements lycéens selon le ministre de l'Intérieur Laurent Nunez. 12 membres des forces de l'ordre ont également été blessés. Clap de fin pour la visite du souverain pontife en France. Léon XIV a quitté Metz hier en fin de journée après 4 jours dans le pays. Je tiens à exprimer ma reconnaissance au peuple français et à tous ceux qui ont rendu possible mon voyage, a posté le pape sur ses réseaux sociaux hier soir. Et puis en foot, les Bleus séduisants en Belgique, victoire 1-0 de l'équipe de France hier soir à Bruxelles grâce à un but de Michael Olise en fin de match. Zinedine Zidane avait décidé de faire de nombreux changements au coup d'envoi de cette rencontre. Les tricolores sont en tête de leur groupe de Ligue des Nations. Voilà pour l'info, très bon début de journée.
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0: Quelques averses aujourd'hui, ça va faire du bien à nos terres, notamment sur le bord de la mer Méditerranée, avec ce vent marin qui apporte cette humidité. Des averses possibles dans la journée, voire des coups de tonnerre. On pourra avoir également quelques ondées, parfois sur nos montagnes, aussi en Cerdagne, ou encore sur les Pyrénées centrales, dans la vallée d'Or aussi, la vallée d'Ossau, comme du côté de la Haute-Bigorre, peut-être quelques ondées également sur Andorre. Sinon quand même du soleil, par moment, et jusqu'à 27 degrés à Selles-sur-Lair cet après-midi, 28 degrés à Quillan, on aura 27 degrés cet après-midi dans la région de Perpignan, ou encore 25 degrés tout à l'heure à Luz-Saint-Sauveur.
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0: Mardi matin avec vous sur Pyrénées FM. Je vous parle du cadeau de la semaine. Il faut envoyer j'aime par SMS au 7-14-15. Pourquoi, comment? Je vous dis tout ça juste après. L'actu sport est d'abord David Guetta et Stéphane Echer sur Pyrénées FM.

0: David Guetta sur Pyrénées FM.
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0: 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Et là, on parle sport. Bonjour.
2: Bonjour à tous. Les Bleus du foot enchaînent et séduisent les récompenses du rugby français et puis le retour du basket européen. C'est l'actu sport du jour. Et on démarre avec le foot. Deuxième succès en deux matchs pour l'équipe de France, version Zinedine Zidane. Les Bleus s'imposent en brillant 1-0 en Belgique grâce à un but de Michael Olise en toute fin de match. Après plusieurs montants touchés par les Bleus dans cette rencontre, le nouveau sélectionneur peut notamment se satisfaire de très bonnes premières des nouveaux venus comme Lucas Dacunha, Jérémy Jacquet, mais aussi Esteban Le Poll. Le Rennais fêtait sa première sélection et se réjouit de cette très bonne première collective au micro de TF1. Écoutez.
3: On a fait un bon match, une bonne première mi-temps, cohérente dans l'ensemble. On a corrigé quelques détails sur le pressing à la mi-temps, mais voilà, un match très intéressant, très cohérent. On frappe deux ou trois fois les montants, donc non, c'est un match très très cohérent. Ouais. Tout le monde soutient tout le monde et c'est comme ça qu'on avancera. Il y a quelques repères à prendre. On apprend aussi à jouer avec des personnes qu'on voit pas de l'année, donc quelques repères à prendre, mais voilà, l'essentiel c'est qu'on ait gagné ce soir, donc c'est parfait.
2: Et prochain rendez-vous pour l'équipe de France, ce sera la grande première à domicile de Zinedine Zidane. Les Bleus recevront l'Italie vendredi au Stade de France. L'Italie qui, hier soir, a surclassé la Turquie 4-1. Dans l'actu sport également, la grande fête du rugby français à l'Olympia. Le double sacre pour Jack Willis, le troisième ligne anglais de Toulouse, est élu meilleur joueur du top 14 pour la deuxième saison de suite. Le doublé également de Louis Bielbiaret, de nouveau élu meilleur international français de la saison. Le Palois Fabien Broboiry est nommé révélation de la saison. Et puis chez les femmes, c'est Mathilde Lazarco qui est sacrée meilleure joueuse d'élite 1. Et puis en basket, début ce soir de la deuxième journée d'Euroleague. Paris reçoit le Partizan Belgrade à 20h45. L'autre club français engagé dans la compétition, l'ASVEL, jouera demain chez les Grecs du Panathinaikos. Voilà pour l'actu sport. Ce matin, je vous souhaite une très belle journée.
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0: souhaite une belle matinée, un bon réveil sur Pyrénées FM en ce mardi matin.
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0: C'est l'automne, je sais, mais j'ai envie de vous parler de l'hiver. L'hiver qui s'annonce plutôt bien dans nos Pyrénées. On espère beaucoup de neige. Certains disent qu'avec le El Niño, le temps sera plutôt à la pluie et à la douceur. Ça veut dire une limite plus neige élevée. Non. Nous, on attend des limites plus neige à 800 mètres, voire 600 mètres. 800 mètres, c'est bien, la limite plus neige. Hein. 1000 mètres, allez, si vous voulez. Entre 800 et 1000 mètres, comme ça, il y aura beaucoup de neige à fond remue. Et à Pyrénées 2000, on devrait bientôt changer le télésiège, remplacer le télésiège sur la Calme Nord. Il y aura toujours les pistes éclairées aussi sur Pyrénées 2000. Toujours de quoi s'amuser à Bonascre, aussi à Axe 3 Domaines. Et puis, une piste éclairée, le carrousel, ce sera du côté de Peyragudes. Enfin, ça, c'est pour les toutes petites nouveautés. Un nouveau télésiège également devrait être mis en place du côté de Gourette. Un télésiège qui s'appelle les Trois Dents. Il y a des nouveautés dans nos Pyrénées, c'est plutôt bien. L'info sinon dans un instant et la musique aussi. Bon mardi avec nous sur Pyrénées FM.
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1: Et toujours les travaux à vous signaler. Attention, si vous circulez sur la route nationale 20 entre Les Cabanes et Albiès, prudence également entre Tarascon, Ornolac, Ussat-les-Bains. On est toujours en train de construire la déviation de Salvert, donc prudence entre le Vernet d'Ariège et Pamiers. Vous êtes vigilant dans la traversée de Limoux en ce moment, ça circule bien, mais attention, il y a le radar en direction d'Alette-les-Bains, prudence dans la traversée de Quillan. Oui, les gorges de la Pierre-Lys sont bien ouvertes à la circulation, elles refermeront cette nuit entre 21h et 6h du matin entre Quillan et Axat. Je rappelle qu'il y a des travaux au niveau de Saint-Martin liste avec la déviation pour les véhicules légers par Saint-Louis et Paraou. Par contre, pour les poids lourds, il faut faire tout le tour. Pas maintenant, mais encore ce soir, ce sera le cas.
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3: Bonjour à tous. Beaucoup de monde attendu dans la rue aujourd'hui. Les organisations syndicales ou représentatives de la fonction publique appellent à une journée de grève et de mobilisation face à la baisse du pouvoir d'achat des agents. Plus de 150 manifestations sont prévues. Les transports seront très peu perturbés. En revanche, le premier syndicat des enseignants des écoles primaires s'attend à 40% de grévistes chez les professeurs. Pour la première fois depuis près de 10 ans, toutes les organisations syndicales de France Travail appellent aussi à la mobilisation. La colère de jeunes lycéens également. Au moins 164 personnes ont été interpellées hier dans le cadre des blocus de lycées. 180 établissements, majorité en région parisienne, ont été touchés par des mouvements lycéens. Des manifestations et des blocages qui s'apparentent à des violences urbaines, selon le ministre de l'Intérieur, Laurent Nunez. Une trentaine de personnes a également été blessée. Une polémique à quelques mois de la présidentielle. Dans une enquête publiée en ce début de semaine, Mediapart rapporte des propos antisémites attribués à Jordan Bardella, qui était alors jeune militant du Front National en 2013. L'actuel président du RN conteste formellement avoir tenu en public comme en privé, par oral ou par écrit, des propos

0: propos racistes ou antisémites de ce type. L'avocat Jordan Bardella a déposé une plainte pour diffamation. Après le départ du pape, Emmanuel Macron est attendu en Espagne aujourd'hui et demain, la première visite d'État d'un président français dans le pays depuis 2009. De nombreux sujets doivent être évoqués dans les prochaines heures, comme la protection de la démocratie et de la jeunesse, notamment face aux réseaux sociaux et l'intelligence artificielle. Le soulagement en Gironde, plus de 2 mois après son départ, le feu de forêt de Somos, qui a parcouru 42 000 hectares cet été, est officiellement éteint. Plus de 250 bâtiments ont été détruits par les flammes. Et puis en foot, la joie et le soulagement de Zizou après le but libérateur de Michael Olise. En toute fin de rencontre, l'équipe de France s'est imposée 1-0 hier soir en Belgique dans le cadre de la deuxième journée de la Ligue des Nations. Prochain rendez-vous vendredi contre l'Italie à la maison. Très belle matinée.
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2: Avec un ciel bien couvert sur le bord de la mer Méditerranée, apportant de l'humidité, hein, ce vent marin qui donne des averses. Oui, on aura quelques averses dans la journée, voire des coups de tonnerre entre Narbonne et Perpignan pour avoir quelques petites ondées éparses près de nos montagnes dans la journée, avec un ciel variable, du soleil et des nuages. Et pour les températures, 29 degrés à Toulouse cet après-midi, 30 degrés encore à Saint-Gaudens, 29 degrés à Saint-Pierre-de-Rivière cet après-midi et à fois 30 degrés à Andailles. Il fera également cet après-midi 29 degrés dans la région de Tarbes.
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2: Eh oui, la météo, et là c'est l'info Pyrénées FM avec vous. Claire Vivapro, bonjour.
3: Bonjour Marc et bonjour à toutes et à tous. Ce mardi 29 septembre, les agents des services publics sont appelés à la grève. À Toulouse, le principal cortège va partir à 14h de Saint-Cyprien vers Jean Jaurès avec un rassemblement dès 11h devant le rectorat, notamment pour les AESH. La préfecture renforce la sécurité avec des contrôles et interdit les rassemblements non déclarés dans une large partie du centre-ville. À Pau et Bayonne, des manifestations sont aussi prévues dans la matinée et dans les Pyrénées-Orientales. Des rassemblements sont annoncés à Perpignan, notamment place de Catalogne. Dès 10h30, la mobilisation concerne de nombreux secteurs, écoles, hôpitaux, pompiers, France Travail, collectivités, la Poste ou bien les finances publiques. Les soignants dénoncent notamment leurs conditions de travail et le manque de moyens. Dans les écoles des Pyrénées-Orientales, le syndicat FSU estime environ 35% la proportion de grévistes.
2: Les pompiers sont eux aussi mobilisés aujourd'hui, mardi.
3: À Carcassonne, leur action est prévue devant la caserne de l'avenue Buneau-Varilla de 11h30 à 14h avec filtrage de la circulation et des tracts. Ils réclament plus de moyens, une réforme de la sécurité civile et une meilleure prise en charge médicale. Dans les Pyrénées-Orientales, une trentaine de pompiers catalans se rendent à Paris aujourd'hui pour participer à la mobilisation nationale. Ils dénoncent le manque de personnel et de véhicules. Selon leur syndicat, près d'un millier de camions-citernes feux de forêt n'auraient pas été renouvelés en France ces dernières années. Le mouvement des pompiers doit se poursuivre jusqu'au 20 octobre.
2: Et puis à Toulouse, l'enquête se poursuit.
3: Après la découverte de deux fœtus, deux nouveau-nés et d'autres éléments anatomiques humains dans un conteneur de déchets médicaux à l'hôpital Rangueil. Le parquet précise que ces corps provenaient de scellés issus d'expertises judiciaires réalisées entre 2000 et 2016. Ils étaient conservés à l'ancien institut médico-légal de Rangueil et n'auraient pas pu être déplacés sans autorisation judiciaire. Une enquête pénale a donc été ouverte pour atteinte à l'intégrité d'un cadavre. Le CHU mène aussi une enquête interne et un professionnel a déjà été suspendu. Les investigations doivent maintenant déterminer dans quelles circonstances ces scellés ont été déplacés et comment ils ont pu se retrouver dans ce conteneur.
2: Plus de 300 hectares de végétation brûlés en Ariège où plusieurs incendies restent sous surveillance.
3: À Sorette, 185 hectares ont été parcourus par les flammes depuis le mois d'août. Le feu évolue dans une zone difficile d'accès, surveillée notamment avec des drones. À Mijanès, c'est 38 hectares qui ont brûlé. Plusieurs foyers restent actifs près de la station de ski. Des renforts venus de plusieurs départements ont été mobilisés. Et à Perlé-Castellet, plus de 80 hectares sont aussi partis en fumée. Les secteurs restent encore surveillés alors que les pompiers attendent les premières pluies annoncées dès demain soir ou jeudi.
2: Et puis, jusqu'à vendredi, la ville de Limoux organise la 24e édition du Code de bonne conduite. Une semaine entièrement consacrée à la prévention et à la sécurité routière à destination des jeunes.
3: Plus de 1000 élèves du lycée Jacques Ruffier, du collège Joseph Deltaille et de l'Institut Saint-Joseph participent à plusieurs ateliers pédagogiques pour mieux appréhender les dangers de la route et les conséquences des comportements à risque. risque. Jean-Pierre Lifante, professeur du lycée polyvalent Jacques Ruffier à Limoux, nous explique.
4: Pour nous, c'est une opération récurrente chaque année. C'est un partenariat avec la municipalité donc, qui mène l'action. Et pour nous, c'est particulièrement intéressant puisque ça permet de rappeler donc, aux élèves les gestes importants en matière de sécurité routière. On finit donc le vendredi avec un crash test sur l'esplanade. Et là, c'est nos élèves de terminale sortant qui sont concernés. Donc ça fait deux temps forts et ça s'inscrit dans le travail qu'on fait sur la prévention, sur la sécurité routière. Et au niveau du lycée, on leur apprend des savoir-être, hein, devenir citoyen et donc se protéger, et donc savoir circuler, se déplacer, ben c'est fondamental. Donc oui, ça fait partie de nos apprentissages avec notre partenaire. Après, c'est un travail aussi qui est mené sur l'établissement à travers les enseignants sur la prévention, la sécurité, on y revient systématiquement.
3: Et des propos recueillis par Mélanie Ève tout au long de la semaine. Un véritable village de la prévention routière ira à leur rencontre grâce à la mobilisation des partenaires institutionnels et associatifs, la sécurité routière, les pompiers, la gendarmerie, France Handicap et même l'USAP qui vient rejoindre le dispositif pour cette nouvelle édition.
2: Merci Claire Viva Pro, on continue.
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2: Il y a l'agenda dans un instant, 6h-10h, merci. Alors Valérie, on l'attend, on espère qu'elle sera là en fin de semaine. On le rappelle, elle s'est fait un petit peu mal. C'est où déjà qu'elle s'est fait un peu mal? Sur la cuisse? Je ne sais plus où c'est.
3: C'est ça.
2: On pense à elle, parce que je sais qu'on nous pose des questions, je reçois plein de messages, rassurez-vous. Valérie est de retour dans quelques jours. Il y a l'agenda dans un instant. Qu'est-ce qu'on a? Marguerite, on a Étienne Dao. On va avoir des invités également. Si tout va bien, on ira. On n'a pas pu avoir les amis de Saverdin hier, ça devrait être aujourd'hui, et puis on ira faire un tour à Tarbes avec vous, hein, Claire Viva Pro, avant 10h.
3: Oui, on parlera de la mobilisation qui s'est tenue hier devant le tribunal à 19h avec le collectif Droits des Femmes 65.
2: Il y a des grèves aujourd'hui, donc ça risque d'être un peu compliqué pour faire garder les enfants, parfois les cantines ne sont pas là, il n'y a pas les écoles, mais on vous accompagne, on est avec vous. Hein. J'espère que vous avez les grands-parents. Hein. Quand vous avez la chance, les parents, d'avoir les grands-parents avec vous, quel bonheur, ça, c'est vraiment chouette, c'est d'avoir les papis et les mamies qui sont là pour les petits bouts. J'adore l'idée. Étienne Dao, tout de suite à 7h10.
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Mon âge à moi, Étienne Dao, 7h14 sur Pyrénées FM. On se fait le point agenda dans un instant, si vous le voulez bien. On va parler de ce qui se passe dans la région. J'ai tous les bons plans pour vous. D'ailleurs, si vous avez des petites infos à nous donner, si vous organisez une manifestation là pour cette fin du mois de septembre, n'hésitez pas, vous pouvez nous envoyer tout ça, c'est fou. On est quand même encore dans la douceur avec un peu plus de 20 degrés ce matin sur la région toulousaine, 21 degrés à Carcassonne. En tout cas, c'est vrai qu'il y a plus d'averses en ce moment côté Espagne que côté France, hein, même de l'autre côté des Pyrénées. Mais en ce moment, on a quand même des averses et ça fait du bien. Hein. Regardez, à Puigcerdà, il pleut. On a des petites averses en ce moment sur Font-Romeu, sur Bourg-Madame. Il pleut en ce moment, hein, ça fait plaisir. Et puis de l'autre côté, à Berga, à Gironella aussi, on a un orage sur l'arrière-pays de Barcelone aussi. Alors on espère que ça va pas tout... Voilà, hein, si on peut avoir juste un orage qui fait du bien, mais sans que ça inonde tout. Vers Igualada, si vous connaissez, sur l'arrière-pays de Barcelone. Et de Villanova, la Geltrú. Là, on a des averses aussi, vous voyez. Vers Tarragone aussi, il pleut. Je vois quelques averses également un peu plus au sud, sur la côte méditerranéenne, avec la Meltla des mares. En tout cas, ça fait vraiment du bien, ces averses. Des gros orages, mais dans la mer. Tant que ça reste dans la mer, c'est plutôt bien. Ça dérange personne, c'est mieux. Sauf ceux qui sont en bateau, c'est vrai. Puis quelques gouttes en ce moment également de l'autre côté du Pays Basque. Mais Pays Basque... oui, ou plutôt Béarn. C'est plutôt dans le Béarn, mais côté, l'autre côté du Béarn, c'est ça. Côté espagnol. En tout cas, l'agenda, c'est dans un instant. Et là, c'est Marguerite. J'adore ce tube. C'est Belle Vie sur Pyrénées FM ce matin, 7h15.

0: La belle vie, Marguerite, sur Pyrénées FM, la belle vie dans nos Pyrénées, hein, tout le monde, on est là. Alors c'est vrai que, tiens, je vous parlais des petites averses juste derrière le Béarn. C'est Pierre qui me dit, c'est l'Aragon ou c'est ça? Oui, ça doit être la région de l'Aragon ou la Navarre, entre les deux, entre Pamplune et la région de l'Aragon, c'est Huesca. Et là, on a quelques averses, donc, de l'autre côté des Pyrénées, côté Espagne. Et c'est vrai que c'est aussi des superbes coins à découvrir. Qu'est-ce qu'on a? Un coin magnifique, hein, l'Espagne, l'Andorre, la France, des deux côtés des Pyrénées. On aime, n'est-ce pas? 7h18 sur Pyrénées FM, il arrive dans un instant, ce sera René Girma, le Zoom comme tous les matins. René Girma, vous allez nous parler de notamment de la journée, évidemment, de la mobilisation pour la fonction publique, hein. On en reparle ce matin, alors si vous avez des infos, d'ailleurs, si votre école est fermée, peut-être en Ariège, dans l'Aude, dans les Pyrénées-Orientales, en Haute-Garonne, dites-le nous, comme ça on le dit aux autres, à tout le monde. On reçoit des petits messages, donc on va regarder tout ça avec vous, évidemment. Vous allez devoir regarder certainement les enfants à la maison ou pas, on va suivre tout ça avec vous. En tout cas, vous nous laissez des messages, on en reparlera aussi avec René Girma, et puis on parlera des sabots de bêtes mâles aussi qui s'exportent plus au nord de la France. Très bien, on en reparlera tout à l'heure. Sinon, eh ben, on est obligé de penser à Catherine Ringer, hein, qui nous a quittés il y a quelques jours. Catherine Ringer avec ce superbe duo avec Marc Lavoine. On l'écoute dans un instant, mais d'abord, c'est l'agenda du jour.
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2: Et on commence dans cet agenda par Chalabre, dans l'Aude, où ça va courir dimanche avec le trail du Kercorbe. Deux parcours au choix, 21 km et 900 mètres de dénivelé positif, ou 10 km et 400 mètres de dénivelé positif. Bon, pas besoin d'être trailer, hein, une randonnée d'environ 10 km partira également à 8h30. Le rendez-vous est donné à la salle de l'abattoir, place Charles Amouroux, avec un accueil dès 7h30. Et puis pour préparer vos baskets, vous pouvez retrouver toutes les infos sur la page Facebook Les Foulées du Kercorbe. N'oubliez pas, vous pourrez même vous restaurer sur place avec des food trucks. Et après l'effort, pourquoi ne pas penser à un petit peu de réconfort? Ça tombe bien, on reste en Ariège et on file à Lavelanet samedi et dimanche pour la 4e édition du salon Rendez-vous Santé Bien-être au marché couvert. Thérapeutes, producteurs et artisans locaux seront présents avec des ateliers et des conférences tout au long de la journée. L'entrée est gratuite et vous trouverez aussi des food trucks, une buvette associative et une grande tombola. Voilà. Bref, basket au pied à Chalabre, mode détente à Lavelanet, à vous de choisir votre programme avec Pyrénées FM.
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0: Qu'est-ce qu'elle va nous manquer, hein? Qu'est-ce qu'elle nous manque déjà, Catherine Ringer, avec Marc Lavoine? Qu'est-ce que t'es belle sur Pyrénées FM. Ah, je l'adore. On en parlait, hein, lorsqu'elle elle a disparu la semaine dernière. Je l'ai vue, je crois, 3 fois en concert. La dernière fois, c'était un concert à Castelsarrasin, dans le Tarn-et-Garonne. Mais quel bonheur. Vous l'avez déjà vue en concert, vous, Catherine Ringer, Carvivia Pro?
1: Non, jamais, mais j'aurais beaucoup aimé.
0: Ah, vraiment, vraiment, c'est une grande artiste, et grâce à la musique, elle est toujours là.
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0: 7h26, René Germain nous rejoint dans un instant. On revient sur les manifestations. Vous nous dites d'ailleurs où est-ce que ça manifeste, quelles écoles sont fermées. N'hésitez pas, 05 61 44 4x0. Puis une question, Claire Duvapro, est-ce que ça vous intéresserait de devenir journaliste, pourquoi pas, en Espagne ou en Andorre, dans nos Pyrénées, mais dans un autre pays? Ça pourrait être chouette, à Radio Valira en Andorre, nos partenaires.
1: Ça pourrait être chouette.
0: Après, vous parlez l'espagnol?
1: Bah non, c'est ça le problème.
0: Pourtant, vous avez fait le tour du monde, vous avez appris un peu l'espagnol en Amérique du Sud.
1: Ah oui, mais pas assez pour présenter un journal. Bon,
0: buen día, benvenudis, ou benvenudis sur Radio Valira en Andorra. Et là, ça c'est pas gagné. Bon, je vous dis ça parce qu'il y a un forum, c'est peut-être pour vous. Il y a le forum de l'emploi transfrontalier.
1: Ah, vous voulez que je change d'emploi?
0: Ah, bah voilà. Mais vous
1: restez... avez marre de moi déjà?
0: Ah, bah non. Mais si vous voulez devenir, si vous voulez travailler par exemple à l'hôpital depuis Cerdan, on a besoin de vous. Le forum transfrontalier de Bourg-Madame, c'est aujourd'hui entre 10h et 13h30. Et c'est vraiment bien parce que vous allez rencontrer, Claire Duvapro et vous tous qui nous écoutez, et vous toutes, hein, et bien des services et des employeurs de France, mais aussi de Catalogne en général et d'Andorre. Donc il y a pas mal de travail. Alors dans le BTP, je vois entre autres à l'hôpital de Puy-Sardin, dans les stations de ski côté France-Espagne ou encore en Andorre. Ça peut être une idée, ça, d'aller travailler de l'autre côté des frontières et pas si loin. Hein. Si vous habitez Bourg-Madame, c'est pas loin, hein, d'aller travailler à Puy-Sardin par exemple. Bah oui, Halle des Sports de Bourg-Madame pour ce forum de l'emploi transfrontalier. C'est tout à l'heure à 10h et jusqu'à 13h30. Bon, vous restez là plutôt, Claire Duvapro, vous restez à Pyrénées FM.
1: Je peux rester ici, oui.
0: Avec un petit Bob Marley, c'est sympa le matin. N'est-ce pas, Claire Duvapro? Ion Lion Zion, 7h28, c'est Pyrénées FM.

0: Bob Marley, Ion Lion Zion sur Pyrénées FM, 7h30.
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0: Avec des travaux sur la route nationale 20, vous allez me dire comme souvent, hein, c'est vrai. Alors, travaux entre Foix et Tarascon, entre Foix et Saint-Paul-de-Jarras, apparemment basculement de chaussée, hein, vous changez de voie, une voie neutralisée, vous changez de route, vous allez sur l'autre côté, vous revenez. Donc attention, le matin il y a un petit peu plus de monde, je compte sur vous pour être prudent. Toujours cette zone de travaux et ça dure encore et encore entre Tarascon, Ornolat, Tuxat-les-Bains, on a déplacé la route ici, je vous le rappelle. Est-ce qu'il y a toujours les... est-ce qu'on a toujours le radar entre Aix et Mérins? Vous confirmez l'info. En tout cas, il y a toujours les travaux aussi entre le carrefour de la Croisade et le pas de la Case. Là aussi, ça risque de durer. Bah, la circulation peut être alternée par moment. Donc attention, forcément, il y a des ralentissements. Hein, à Portet-Puymorens également, des travaux également de prévus. Attention, donc là, avec quelques ralentissements également. On parlait d'Averse, on a quelques petites ondées en ce moment à Puy-Cerda, à Bourg-Madame, ça fait du bien. Attention, même si vous voulez chanter sous la pluie, et moi aussi avec cette météo qui fait du bien, vous gardez les distances de sécurité dans la traversée de Sayagouz, prudence en remontant vers Bolcaire, prudence à Targazone en remontant vers Font-Romeu, ça va de soi. On a les travaux, je vous le rappelle, toujours dans la traversée d'Auterive, ça continue. On continue les travaux aussi pour la déviation de Salvaire. Nous sommes là au nord de Pamiers en direction du Vernet d'Ariège. Attention, hein, vous traversez toujours le hameau, mais il y a toujours les travaux, donc prudence. Et puis si vous circulez du côté du Soleil jusqu'à Perpignan, ça coince déjà ce matin.
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0: Et René Girma, il y a des manifestations en ce moment.
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0: Vous allez nous en parler, s'il vous plaît. C'est avec vous, monsieur René Girma. Est-ce que vous êtes là? René Girma, vous êtes là, c'est parfait. On est là, on vous écoute.
3: Journée aujourd'hui de manifestation pour la fonction publique. Le mouvement est national. Peut-être, par exemple, êtes-vous obligé de garder ce matin les enfants à la maison. Les syndicats réclament une revalorisation du point d'indice et plus de moyens pour les services publics. Dans l'Aude, les syndicats appellent à la mobilisation à Carcassonne et à Narbonne. Carcassonne, 14h30, portail des Jacobins. Narbonne, 10h30, bourse du travail. En Ariège, le rendez-vous c'est à Foix, 10h30, allée du Lot, et dans les Pyrénées-Orientales, à Perpignan, 10h30, place de Catalogne. Vous avez certainement vu tout au long de l'été des images de pompiers à l'entrée, à la porte des hôpitaux de France. Des pompiers qui attendent que des malades sur des brancards soient reçus par les soignants. L'attention s'est notamment vue à l'entrée des urgences de l'hôpital de Perpignan. 60 000 passages annuels, près d'un patient sur deux finit hospitalisé. Les pompiers des Pyrénées-Orientales ont dénoncé des attentes insupportables. Et voici que la Cour régionale des comptes vient de rendre un rapport dans lequel il est justement question de l'hôpital de Perpignan. Ce rapport confirme en tout point ce que déplorent les pompiers. Le texte analyse la crise de l'hôpital. Ne reste plus à l'État qu'à remédier à ses difficultés grandissantes. Beaucoup plus léger, les sabots de l'Ariège, les sabots de Bethmal sont à Paris. Ces sabots de tradition, avec leurs pointes aiguës, très longues, ne passent pas inaperçus parmi les 200 modèles de chaussures qui sont exposés dans l'un des grands magasins des boulevards. C'est au printemps Haussmann de Paris. Cette exposition raconte la chaussure sous tous ses angles, pourrait-on dire. Ses sabots, souvent richement décorés et cloutés, sont sculptés directement dans une souche, dans une racine d'arbre, pour assurer la solidité de leur pointe. Celui qui perpétue la tradition du sabot de Bethmal aujourd'hui s'appelle Julien Casalet. Il est à Souex-Rogal, en Ariège.
0: Merci René Girma. On fait le point météo, on aura Claire Duvapro tout à l'heure pour l'info en plus évidemment. L'horoscope, on parlera de foi aussi tous ensemble, mais d'abord l'info nationale et internationale. Bonjour.
4: Bonjour à tous. Beaucoup de monde attendu dans la rue aujourd'hui. Les organisations syndicales représentatives de la fonction publique appellent à une journée de grève et de mobilisation face à la baisse du pouvoir d'achat des agents. Plus de 150 manifestations sont prévues. Les transports seront très peu perturbés. En revanche, le premier syndicat des enseignants des écoles primaires s'attend à 40% de grévistes chez les professeurs. Pour la première fois depuis près de 10 ans, toutes les organisations syndicales de France Travail appellent aussi à la mobilisation. La colère de jeunes lycéens également. Au moins 164 personnes ont été interpellées hier dans le cadre des blocus de lycées. 180 établissements, majorité en région parisienne, ont été touchés par des mouvements lycéens. Des manifestations et des blocages qui s'apparentent à des violences urbaines, selon le ministre de l'Intérieur, Laurent Nunez. Une trentaine de personnes a également été blessées. Une polémique à quelques mois de la présidentielle. Dans une enquête publiée en ce début de semaine, Mediapart rapporte des propos antisémites attribués à Jordan Bardella, qui était alors jeune militant du Front National en 2013. L'actuel président du RN conteste formellement avoir tenu en public comme en privé, par oral ou par écrit, des propos racistes ou antisémites de ce type. L'avocat de Jordan Bardella a déposé une plainte pour diffamation. Après le départ du pape, Emmanuel Macron est attendu en Espagne aujourd'hui et demain, la première visite d'État d'un président français dans le pays depuis 2009. De nombreux sujets doivent être évoqués dans les prochaines heures, comme la protection de la démocratie et de la jeunesse, notamment face aux réseaux sociaux et l'intelligence artificielle. Le soulagement en Gironde, plus de 2 mois après son départ, le feu de forêt de Somos, qui a parcouru 42 000 hectares cet été, est officiellement éteint. Plus de 250 bâtiments ont été détruits par les flammes. Et puis en foot, la joie et le soulagement de Zizou après le but libérateur de Michael Olise en toute fin de rencontre. L'équipe de France s'est imposée 1-0 hier soir en Belgique dans le cadre de la deuxième journée de la Ligue des Nations. Prochain rendez-vous vendredi contre l'Italie à la maison. Très belle matinée.
0: Merci à vous. Il y a la météo maintenant et je vous parle pluie aussi. Ah oui.
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0: Mais quel bonheur, hein, quel bonheur d'avoir de la pluie en ce moment. Alors pas partout, hein, il y a des averses sur la région de Barcelone, l'arrière-pays de Barcelone, avec un petit orage hein, quand même. Tant que ça, c'est pas trop violent, ça fait plaisir. À Villafranca del Penedès, en remontant vers Igualada, là il pleut, on en a bien besoin. À Manresa, arrière-pays de Barcelone, là aussi, on a des averses. Et puis surtout, il pleut en Cerdagne espagnole et française. Hein. Des averses en ce moment, oh là là, chantons sous la pluie à Puigcerdà, à Bourg-Madame, à fond remet aux angles. Aussi en Cap-Cir, on a des averses. À Portet-Puymorens également, il pleut, mais pas côté Ariège, ça s'arrête un peu à la frontière, avec quelques petits débordements en Andorre, c'est vrai. Et puis des averses aussi que nous avons en ce moment, qui se calment un peu entre l'Aragon et la région de Pamplune, c'est ça, hein, voilà, la région de Pamplune. Et donc, c'est vrai que il y a quand même des averses, mais c'est plus de l'autre côté de la frontière. Alors, est-ce qu'on va avoir des averses chez nous aussi? En principe, oui, on devra avoir quelques petites ondées aussi sur le bord de la mer Méditerranée. Dans nos montagnes, encore côté Cerdagne, dans la journée, dans la matinée, peut-être cet après-midi encore également, comme sur la haute Ariège. Donc, quelques petites ondées, vous l'aurez compris, près de nos montagnes, par endroits, sur le bord de la mer Méditerranée avec les entrées maritimes. Et puis, sinon, encore du soleil, hein, 29 degrés à Pamiers, 27 degrés à Castelnaudary, il va faire chaud, 28 degrés sur les hauteurs du Couseron à Saint-Lary, il fera au maximum 19 degrés à l'Hospitalet Prélandor. Cet après-midi, on aura sur la côte basque 30 degrés encore cet après-midi. C'est complètement dingue. Je vous rappelle que nous sommes le 29 septembre.
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0: 30 degrés sur la côte basse, ça vous donne presque envie d'aller vous baigner, Claire Viva Pro, hein, en ce 28 septembre, à Andaille, par exemple, ou à Saint-Jean-de-Luz.
5: C'est vrai, ça donne envie d'aller faire un petit tour à la plage.
0: Voilà, mais c'est quand même assez fou. Bon, de toute façon, nous, on va parler avec vous de quoi donc, dans moins d'un quart d'heure.
5: Pas de la plage, mais de la montagne. On part chez un disquaire pas comme les autres, en Cerdagne, à Sayagouze, et c'est Cyril Biès qui nous y emmène.
0: Génial. Nous, on parlera de foie aussi, avec une expérimentation qui existe dans d'autres villes, hein. Mais c'est en expérimentation à foie, ce sera dans un instant, et là c'est les cures.

0: 7h41 sur Pyrénées FM. Je vous parlerai du jeu de cette semaine, évidemment, avec le retour de Valérie qu'on attend avec impatience, qui nous dira comment gagner un superbe cadeau. 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Carvia Pro, vous le savez que depuis de nombreuses années, certaines villes se sont mis à permettre à tout le monde de pouvoir se promener sans que les voitures soient à l'intérieur. Ça existe depuis de nombreuses années, hein, dans les villes, dans les grandes villes. Dans les petites villes, c'est parfois un peu plus compliqué de donner l'habitude aux gens de ne pas prendre sa voiture. C'est vrai qu'on a l'habitude, on va le dire, hein, dans les grandes villes, de ne pas prendre sa voiture car c'est impossible de se garer. Parfois, la petite critique que je pourrais faire, et vous l'avez déjà fait, je sais que vous êtes comme ça, Carvia Pro, vous prenez votre voiture pour faire 50 mètres pour aller chercher une baguette de pain.
1: Non, moi jamais.
0: Ah, jamais? Non. Vous êtes parfaite.
1: J'habite en centre-ville, donc j'ai pas besoin de prendre la voiture.
0: Quand c'est une grande ville, c'est vrai que c'est le cas. Quand c'est une petite ville, moi aussi, j'étais pareil à l'époque. Donc là, à Foix, on fait l'expérimentation. Ça a déjà été fait, mais ça recommence là, début octobre, où certaines rues vont être fermées. Alors, pas tout le temps, il va y avoir des... C'est des stationnements, des circulations et des routes fermées par moment, hein, seulement, tous les jours de 11h-18h pendant la vacance scolaire notamment, donc à Foix sur certaines rues. C'est une bonne idée de faire ça, voilà, de tester. Alors cette piétonnisation, c'est sur la rue Lazéma et sur la rue des Chapeliers, deux rues, hein, seulement, mais avec les commerçants c'est plutôt bien. Comme ça donnera peut-être envie aussi aux gens de marcher et d'en profiter. D'autres diront oui, mais comme c'est interdit, ben moi je ne vais plus en ville. Ben si, vous verrez, c'est vraiment très agréable. Vous posez la voiture, vous marchez 5 minutes et c'est plutôt bien. Même si je suis un peu comme vous, parfois j'aime bien prendre la voiture pour faire 50 mètres. Hein. Je ne suis pas mieux que les autres. Hein. Pas mieux que vous, Claire Viva Pro, non plus. Bon, l'horoscope, c'est à vous, Clara, ce matin.
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3: Bélier, faites des exercices de relaxation pour dénouer vos tensions nerveuses.
4: Taureau, relâchez la pression et restez zen en toutes circonstances, vous en aurez besoin.
5: Gémeaux, évitez de faire des crises de jalousie sans fondement.
6: Cancer, vous créez un climat lourd de suspicion sur votre entente conjugale. Votre possessivité est pesante à la longue.
7: Lion, cessez de vous tourmenter inutilement et de ressasser vos idées noires en boucle.
8: Vierge, penchez-vous sur l'état de vos finances. Vous devez équilibrer vos comptes et vérifier vos relevés bancaires.
9: Balance, ne faites pas l'autruche. Triez les papiers qui s'accumulent sur votre bureau et réglez les factures en retard.
10: Scorpion, baisse de forme, réfugiez-vous dans le sommeil, vous récupérez en dormant.
11: Sagittaire, votre planning est très chargé. Les rendez-vous se succèdent du matin au soir, quel rythme trépidant.
12: Capricorne, des tensions sont à prévoir avec votre partenaire, ne laissez pas la situation s'envenimer.
13: Verseau, faites des efforts pour harmoniser votre entente conjugale.
14: Poisson, Mars, planète de l'action et de l'énergie, vous insuffle un tonus exemplaire.
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0: Mylène Farmer, oui mais non, sur Pyrénées FM. Bientôt, on va dire joyeux Noël. Hein. Ah bah oui, je vous dis bonne année et joyeuse Pâques, hein, comme nous dirait René Girma en avance. Oui, parce que bientôt, TF1 a décidé de relancer les débuts, quoi, début octobre, hein, dans à peine 10 jours. À peine 10 jours, c'est les films de Noël qui vont être proposés. Puis on a reçu un petit message aussi des amis de Ressac-sur-Lampy, sur les contreforts de la Montagne Noire, puisqu'on va faire un marché de Noël le 14 novembre. Bon, c'est une bonne idée. Appel à candidature d'ailleurs pour vous qui avez un stand, qui êtes forain, je ne sais pas, si vous êtes créateur, artisan, producteur, eh bien vous pouvez faire partie de ce marché de Noël à Ressac-sur-Lampy. C'est le 14 novembre prochain, on a un numéro de téléphone à vous donner. Si vous êtes intéressé. Et là, on part en Cerdagne.
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2: Et avis à tous les passionnés et à tous les curieux. Cyril Biès en Cerdagne a découvert un lieu à contre-courant de nos vies dématérialisées. Le disquaire Thierry Siffert s'installe en Cerdagne et apporte avec lui un commerce culturel à Sayagouze, souvent réservé aux grandes villes. Thierry est musicien et disquaire bruxellois depuis près de 40 ans, mais pas que. On retrouve aussi avec lui sa passion pour la littérature dans son magasin, juste à côté du Krapauter, une vraie merveille. On y retrouve des disques vinyle 45 tours, 33 tours et même des 78 tours, comme le dit Thierry, des livres d'art, des romans, des bandes dessinées et même des films. On retrouve le sympathique Thierry au micro de Cyril.
3: Dans ce magasin, qu'est-ce qu'on va pouvoir trouver ?
4: Livres et disques de seconde main.
3: Comment vous êtes venu vous installer ici et parce qu'on sent un petit accent belge, bien entendu. Donc, vous allez nous raconter un petit peu votre histoire.
4: Ça va être long, ça. Mais bon, alors quand on me pose cette question, parce que vous n'êtes évidemment pas le premier, grâce à mon accent notamment, et de faire ce genre de magasin à 1400 mètres d'altitude, c'est parce que c'est le plus beau pays du monde ici, la Cerdagne. Donc, c'est déjà une bonne raison. Un alignement des planètes m'a permis de m'autoriser ce rêve que je ne m'étais jamais autorisé. Et donc, j'y suis.
3: Vous étiez déjà passionné de musique, de littérature ?
4: Mais j'ai fait ce métier, le même métier quand même, pendant 35-40 ans en Belgique. Avant, donc, en fait, j'ai toujours fait ça. Et j'ai envie de continuer à faire ça parce que j'adore ça.
3: Est-ce qu'il y a autre chose qui vous différencie ?
4: Ben, j'ai peut-être moins une pratique qui n'est pas si courante que ça en seconde main. C'est rangé comme un magasin neuf.
3: On revient finalement à l'objet.
4: Oui, il y a un petit côté matérialiste, je l'assume. C'est un peu vrai. C'est plaisant. À titre personnel, je suis un petit peu collectionneur. Et c'est vrai qu'il y a... Allez, soyons francs, peut-être un côté rassurant. En seconde main, c'est ce que moi j'adore, c'est qu'on ne sait pas comment demain sera fait.
2: Et un disquaire à près de 1400 mètres d'altitude, ce n'est pas courant, c'est un lieu d'échange et de découverte. Et surtout, vous pourrez découvrir ce stock digne d'un collectionneur avec un superbe accueil.
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0: Et en Cerdagne, vous nous écoutez sur le 105.6, Ricky et Poveri dans un instant.
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0: À Sayagouz, en Cerdagne, où on a retrouvé notre disquaire à l'instant, c'est Pyrénées FM 8h01.
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0: Avec vous sur les routes de la région, je vous accompagne. Alors qu'est-ce qui se passe sur la route? Eh bien il se passe qu'il y a quand même du monde. À Carcassonne, ça ralentit. Antoine me dit qu'il est dans les bouchons en ce moment, entre les Félines et le Pont Rouge. Un peu comme souvent le matin à cet endroit. Attention, vous arrivez de Villemoustosso, de Conques-sur-Orbiel, de Bagnoles aussi, ou encore de Villegly. Eh bien ça ralentit à l'entrée de Carcassonne. Évidemment à l'entrée de Trèbes, en arrivant de Carcas, là aussi, il y a un petit peu de monde. On vous accompagne. Évidemment, Pyrénées FM avec grand plaisir. Toujours le radar entre Rouffiac-Daude et Prexan. Et puis quelques ralentissements en arrivant de Limoux au niveau de Villalbe, hein, sur l'entrée de Carcas. Là aussi, traversée de Limoux en direction d'Alette-les-Bains, vous avez le radar. Vous êtes du côté de Gardy, vers Saint-Hilaire, vers Verzeil. Ça circule bien, on pense à vous, hein, les habitants de Poma qui avaient subi cette tornade, évidemment. En tout cas, on est là pour vous accompagner avec si vous allez vers Quillan. Après Cuisa, il faut toujours être prudent dans la traversée de Cuisa, s'il vous plaît. Et puis je vous rappelle qu'il y a toujours les gorges à Pierlis fermées en semaine, la nuit, du lundi au jeudi, de 21h à 6h du matin. Pour l'instant c'est ouvert, mais elle refermera cette nuit avec une déviation par Saint-Louis et par Aou pour les véhicules légers. Mais pour les le problème pour les poids lourds, c'est le grand tour par l'autoroute, par Narbonne-Perpignan, hein, donc sachez-le. Et puis si vous êtes sur la route nationale 20, on a toujours des zones de travaux avec bascule de voie, changement de voie entre Foix et Saint-Paul-de-Jarras. Donc attention, s'il vous plaît. Et puis, nous aussi, des travaux entre le carrefour de la Croisade et le Pas de la Casse ce matin.
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0: Et Baptiste Berthelin, c'est l'info Pyrénées FM. Bonjour.
3: Bonjour à tous. Les agents de la fonction publique dans la rue aujourd'hui. Mobilisation de l'intersyndicale après les annonces du Premier ministre qui souhaite faire 54 milliards d'euros d'économies dans le prochain budget. Et parmi les pistes avancées, un nouveau gel du point d'indice des fonctionnaires. Au total, plus de 150 mobilisations sont prévues partout en France. La réponse de Jordan Bardella à Mediapart, le président du Rassemblement National, annonçait porter plainte pour diffamation contre le journal d'investigation qui a dévoilé des écrits antisémites datant de 2013 présentés comme venant de l'actuel eurodéputé. Jordan Bardella conteste formellement les accusations. Nouveau rendez-vous dans l'affaire de la mort de Naël. La justice réexamine aujourd'hui la qualification des faits visant le policier poursuivi pour le meurtre du jeune garçon. La cour de cassation avait

0: annulé en juin dernier, la requalification des faits en violence. Et puis en foot, encore un court succès pour les Bleus. Victoire 1-0 de l'équipe de France hier soir en Belgique avec une équipe largement remaniée au départ. Prochain rendez-vous vendredi en Ligue des Nations contre l'Italie.
1: Merci à vous. Des averses hein, qu'on retrouve sur le golfe du Lion, ça fait plaisir. De Montpellier à Perpignan, ça va être comme ça toute la journée. Ça va déborder sur la Cerdagne. On en parle dans un instant, hein, dans le détail, la météo. Mais d'abord l'info de chez nous, c'est avec vous, Carviva Pro ce matin. Bonjour.
2: Bonjour Marc, bonjour à toutes et à tous. Ce mardi 29 septembre, les agents des services publics sont appelés à la grève. À Toulouse, le principal cortège partira à 14h de Saint-Cyprien vers Jean Jaurès, avec un rassemblement dès 11h devant le rectorat, notamment pour les AESH. La préfecture renforce la sécurité avec des contrôles et interdit les rassemblements non déclarés dans une large partie du centre-ville. À Pau et Bayonne, des manifestations sont aussi prévues dans la matinée. Dans les Pyrénées-Orientales, des rassemblements sont annoncés à Perpignan, notamment place de Catalogne à 10h30. La mobilisation concerne de nombreux secteurs, écoles, hôpitaux, pompiers, France Travail, collectivités, la Poste ou encore les finances publiques. Les soignants dénoncent aussi leurs conditions de travail et le manque de moyens. Dans les écoles des Pyrénées-Orientales, le syndicat FSU estime à environ 35% la proportion de grévistes.
1: Les pompiers sont eux aussi mobilisés en cette journée de mardi.
2: À Carcassonne, une action est prévue devant la caserne de l'avenue Bunovaria de 11h30 à 14h avec filtrage de la circulation. Ils réclament plus de moyens, une réforme de la sécurité civile et une meilleure prise en charge médicale. Dans les Pyrénées-Orientales, une trentaine de pompiers catalans se rendent à Paris ce matin pour participer à la mobilisation nationale. Ils dénoncent le manque de personnel et de véhicules. Selon leur syndicat, près d'un millier de camions citernes de feux de forêt n'auraient pas été renouvelés en France ces dernières années. Le mouvement des pompiers, lui, doit se poursuivre jusqu'au 20 octobre.
1: En Andorre, un ancien footballeur international arrêté pour trafic de drogue.
2: Il a été interpellé à Saint-Julien-de-Lauria dans le coffre de sa voiture. Les policiers ont découvert de la drogue. Selon les enquêteurs, l'homme qui réside à l'étranger se rendait en Andorre environ deux fois par mois pour vendre des stupéfiants. Ancien gardien de l'équipe nationale andorrane, il aurait notamment joué en deuxième division espagnole. Il a été placé en détention provisoire.
1: Et puis à Poma, après la tornade du 24 août, hein, le nettoyage des milliers de tonnes de déchets représente une nouvelle facture importante.
2: Le Covaldem estime le volume à 7000 tonnes de gravats, 2000 de déchets verts, 1000 tonnes d'encombrants. Le coût de collecte et de traitement est évalué à environ 1 million d'euros. Le syndicat cherche des financements auprès de l'ADEME, de la région, des éco-organismes, avec l'espoir de réduire la facture de moitié grâce au tri et à la valorisation des déchets. De son côté, la commune poursuit sa reconstruction. Une nouvelle école doit faire l'objet d'un projet déposé auprès de l'État avant la fin du mois d'octobre.
1: Et puis jusqu'à vendredi, la ville de Limoux organise la 24e édition du Code de bonne conduite. Une semaine entièrement consacrée à la prévention et à la sécurité routière à destination des jeunes.
2: Plus de 1000 élèves du lycée Jacques Ruffier, du collège Joseph Deltaï et de l'Institut Saint-Joseph participent à différents ateliers pédagogiques pour mieux appréhender les dangers de la route et les conséquences des comportements à risque. Gabriel Aubry, chargé de mission politique de la ville sur la commune de Limoux.
3: Pour l'opération Code de bonne conduite, c'est une étape importante pour la ville de Limoux qui présente des ateliers sur la sécurité routière avec plusieurs partenaires, notamment la Gendarmerie nationale, le SDIS, l'USAP et l'APF France Handicap. Ce sont des ateliers destinés aux élèves des établissements scolaires pour leur construction en tant que citoyen. On remarque dans la ville de Limoux, sur le département de l'Aude ou bien dans les autres départements français, qu'il y a des problèmes sur les routes avec un nombre d'accidentologies importantes malheureusement. Et ces actions visent à sensibiliser la population dès leur plus jeune âge pour qu'ils soient à même de circuler, de se déplacer en toute sécurité. Et vendredi, la semaine se clôture avec une démonstration pédagogique avec des cascadeurs professionnels qui vont réaliser des cascades, notamment avec un véhicule léger et des véhicules type scooter ou trottinette. Cet événement est destiné à plus de 550 élèves de la ville et c'est vraiment une expérience qui touche les élèves et qui permet d'avoir un regard différent des ateliers plutôt théoriques.
2: Et tout au long de la semaine, un véritable village de la prévention routière ira à leur rencontre grâce à plusieurs partenaires, la DTM de l'Aude, la sécurité routière, les pompiers, les gendarmes, mais aussi l'USAP qui rejoint le dispositif pour cette nouvelle édition. Article de Mélanie Ève à retrouver sur pyrenéesfm.com.
1: Joyeux Noël, Carviva Pro.
2: Merry Christmas. Déjà, il est tôt.
1: Bah parce que TFA va lancer les téléfilms de Noël là, dans une dizaine de jours déjà. Vous aimez, vous, les téléfilms de Noël ?
2: Oui, j'aime bien. En plus, les préparatifs de Noël commencent déjà. Hein. C'est le cas Axe Terme, notamment pour le marché de Noël. Ah, l'association voilà. Axe Animation cherche déjà des artisans, des créateurs pour occuper les 20 chalets qui seront installés à la fin du mois de décembre. Ah, bah, donc, voilà. Il faut candidater.
1: Voilà, même fin novembre, je pensais un peu avant, non ? C'est pas, vous dites fin du mois de décembre, mais est-ce que c'est pas un peu avant les chalets, non ?
2: Du 19 au 24 décembre.
1: Ah bah non, c'est ça, vous avez raison. Ouais. Parce que moi j'ai mieux. Je disais tout à l'heure, à Ressac-sur-Lampy, il y a le marché de Noël le 14 novembre. On recherche là aussi des artisans, voyez.
2: Super. Vous allez proposer vos créations.
1: Ouais, mais moi je vais déjà, moi je vais être en avant, je vais faire du Pâques déjà. Joyeuse Pâques à tous. Ah bah, joyeuse Pâques à tous, comme ça je suis en avance sur tout le monde. Voyez. Bon, on parle météo, et après on va parler d'une bonne nouvelle aussi, on ira en Béarn tous ensemble avec vous, Claire Viva Pro, juste après Madonna. La météo.
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1: La météo, avec, c'est vrai, des averses qui font du bien en ce moment. On a ces averses qui se retrouvent sur le bord de la mer. Pas vraiment sur le bord de la mer Méditerranée, un peu décalé, c'est vrai, sur la Cerdagne. On a une bande de pluie en ce moment sur l'arrière-pays de Barcelone, qui des fortes pluies à Terrassa, à Manresa. On espère qu'il n'y aura pas trop juste de la pluie qu'il faut et pas plus. Mais il pleut en ce moment, hein, sur Puigcerdà, en Cerdagne, en Cap-Cyr, on a des averses à Portet-Puymorens, je crois que c'est arrivé sur Axe aussi, quelques petites gouttes, à Mérins et à l'Hospitalet aussi, sur l'Andorre, quelques gouttes de ci, de là. Et c'est remonté sur Quillan, mais ça fait du bien, on a telle heure, c'est 4 gouttes, hein, mais on les prend ces petites gouttes de pluie. En tout cas, il y a quelques poches d'averses de ci, de là, mais aussi du côté de Pamplune, là, l'autre côté de nos Pyrénées. Bref, des averses qui vont continuer à tomber par moments, notamment sur le golfe du Lion, sur la Cerdagne, sur Andorre. Mais aussi sur les régions espagnoles de l'autre côté des Pyrénées. On pourra avoir quelques petites averses par moment ce matin et cet après-midi. Très localisées, bah on les prend. Hein. Même c'est quelques petites gouttes, évidemment. Le reste du temps, ce sera quand même du soleil. Il y a des averses qui arrivent par la mer Méditerranée parce qu'il y a des entrées maritimes. Donc c'est assez humide, hein, sur la côte méditerranéenne. Mais encore des températures assez impressionnantes. 28 degrés à Belpech cet après-midi. Je vous rappelle que nous sommes le 28 septembre, pas le 15 août. 28 degrés à Chalab, 26 degrés à Perpignan, et puis on bat tous les records, 30 degrés à Hondaille, 31 degrés Claire Viva Bro à Bayonne cet après-midi, 31 degrés sur la côte basse, c'est quand même pas mal.
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1: Tout à l'heure, nos invités, à 9h, entre 9h et 10h, nous irons du côté de Saverdin, si tout va bien. Et vous, vous nous emmènerez où, Claire Viva Pro ?
2: À Tarbes.
1: À Tarbes, c'est ça, dans les Hautes-Pyrénées. Très, très bien. Et puis, la belle histoire du jour nous emmènera dans quelques instants du côté du Béarn. Vous restez avec nous, là, c'est Madonna.
5: Je suis désolée. Lo siento. Sono spiacente.

0: Qu'est-ce qu'elle impressionne, Madonna.
1: Claire Duva Pro, vous avez suivi vous sa carrière depuis les années 80. Ah non, vous n'étiez pas là.
2: Hein, bah non, 80. J'étais pas là.
1: Hein. Madonna avec Sorry. Madonna qui est de retour avec son album A Confession 2. C'est son 18e album. Elle est de retour chez Warner. Elle a encore gagné des prix. Hein, au MTV Video Music Awards. Alors qu'elle a plus de 60 ans maintenant. Hein, c'est plus que les jeunes. Elle avait gagné, je vous rappelle d'ailleurs, des prix à MTV Music Awards. C'était en 1984. Avec l'un de ses premiers tubes, Like Virgin. Et puis ensuite, Like Prayer en 89, True Blue, Ray of Lights en 98, un de ses meilleurs albums. Madame X qui avait été un peu qui avait moins fait le buzz en 2019. Le Confession on the Dance Floor avec Sorry Hang Up en 2005. Qu'est-ce que... Moi j'adore, hein, je suis fan. Elle a vendu plus de 300 millions de disques. Et bien la Madonna, elle est toujours là et ça fait bien plaisir.
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1: Claire Duva Pro, vous êtes notre Madonna à nous ici, hein, vous êtes là. Hein.
2: Toujours
1: vous êtes là.
2: Là
1: et ça fait plaisir. Alors on va parler, comme je le disais, de bonnes nouvelles, de choses géniales. Alors on va aller en Vendée, mais aussi en Béarn. Il s'appelle Arnaud Charlot. Pas du tout Charlot du tout, hein, Arnaud. Hein. Pas du tout. Et son équipe, ils ont décroché un titre, celui de championnat de France, de quelque chose qui s'est passé du côté de la Roche-sur-Yon en Vendée. C'était le week-end dernier. Est-ce que vous en avez entendu parler, Claire Duva Pro?
2: Je crois que c'est en rapport avec les gros légumes.
1: Oui, c'est ça. C'est ça, parce que, alors, des gros légumes, parce qu'il a participé au championnat de France. Alors, c'est marrant, hein. Championnat de France de gros légumes. C'est ça. Vous avez raison, c'est ça. Et parce qu'il, lui, il fait partie de, il a, vous savez, une entreprise qui s'appelle à la cueillette de l'Aragnon. C'est à Montardon, près de Pau.
2: Et c'était quoi, un potiron?
1: Voilà, c'est ça, un potiron géant de 709 kilos.
2: Ah, waouh.
1: 700. Mais avec 700. Est-ce qu'on peut. Alors, est-ce que ça se mange? Je me posais la question. Un potiron aussi gros, est-ce qu'on peut manger ça? Est-ce qu'on peut en faire des soupes? Des litres et des litres de soupe?
2: Mais je crois que souvent, ça devient un peu fibreux et un peu fade, hein, plus on laisse le légume pousser. Mais je pense que la meilleure solution, c'est oui, de le transformer en velouté, en gratin, ou alors même de le râper pour en faire des petites galettes de légumes, mais vous alors, voyez, quand ouais, il mais... perd un peu de sa saveur.
1: Donc, on peut quand même en faire quelque chose. 709 kilos. Comment?
2: C'est énorme.
1: Faire pousser, est-ce qu'on met des engrais un peu chimiques, ou est-ce
2: rien.
1: Que c'est la terre du Béarn qui fait que le potiron devient 709 kilos? Est-ce qu'on le bichonne, on lui met de la musique, on passe Pyrénées FM? Apparemment les animaux comme les fleurs aiment bien la musique.
2: C'est ça, le potiron a écouté ce qu'on raconte, ça lui a donné
1: envie de pousser. Et grâce à ça, eh bien Arnaud de la cueillette de l'Aragnon à Montardon, on recite un près de Pau, a remporté l'un des nombreux prix de ce beau concours national des fruits et légumes géants. C'était à la Roche-sur-Yon. Puis si vous voulez faire un petit tour, il y a la fête de la citrouille à Montardon chez Arnaud et ses équipes. Ce sera le 22 octobre prochain et ça va être sympa. Faudra non plus, vous allez peut-être découvrir là aussi la plus grosse lanterne du Béarn. Voilà. Et ça va être donc le 22 octobre prochain si vous voulez rencontrer l'équipe. C'est sympa comme bonne petite nouvelle du matin.
2: Mais hein, oui. C'est vous la plus grande lanterne des Pyrénées.
1: Ah bah voyez, c'est ça.
2: Vous guidez toute la matinée.
1: Voyez, je suis là. En tout cas, s'il faut manger 5 fruits et légumes par jour, 5 légumes de 700 kilos, je vous laisse faire, Claire Duva Pro, et vous venez nous dire comment ça vous, si ça vous fait du bien ou pas.
2: Ça marche.
1: D'accord. Valérie qui nous donne l'agenda, qui est chez elle, mais qui nous a enregistré tout ça. Et j'adore ce tube de Stromae avec Tof Tous et des fleurs sur Pyrénées FM.

0: Dovlo avec Stromae, des fleurs sur Pire et DFM. Blondie dans un instant, le retour de l'info, ce sera à 8h30. 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
2: Et on commence dans cet agenda par Chalabre, dans l'Aude, où ça va courir dimanche avec le trail du Kercorbe. Deux parcours au choix, 21 km et 900 mètres de dénivelé positif ou 10 km et 400 mètres de dénivelé positif. Bon, pas besoin d'être trailer, hein, une randonnée d'environ 10 km partira également à 8h30. Le rendez-vous est donné à la salle de l'abattoir, place Charles Amouroux, avec un accueil dès 7h30. Et puis pour préparer vos baskets, vous pouvez retrouver toutes les infos sur la page Facebook Les Foulées du Kercorbe. N'oubliez pas, vous pourrez même vous restaurer sur place avec des food trucks. Et après l'effort, pourquoi ne pas penser à un petit peu de réconfort? Ça tombe bien, on reste en Ariège et on file à Lavelanet samedi et dimanche pour la 4e édition du salon Rendez-vous Santé Bien-être au marché couvert. Thérapeutes, producteurs et artisans locaux seront présents avec des ateliers et des conférences tout au long de la journée. L'entrée est gratuite et vous trouverez aussi des food trucks, une buvette associative et une grande tombola. Voilà. Bref, basket au pied à Chalabre, mode détente à Lavelanet, à vous de choisir votre programme avec Pyrénées FM.
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0: Et un beau souvenir des années 90, l'un des meilleurs tubes de Blondie. C'est Maria sur Pyrénées FM, 8h26. René Girmand va aller sur la route. On aura aussi Calogero tout à l'heure, c'est Pyrénées FM.

0: Qu'est-ce qu'il est bon ce tube de Blondie. Maria sur Pyrénées FM à 8h31.
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0: Et on est sur les routes avec vous. Vous nous laissez des petits messages évidemment au 05 61 44 4x0. Il y a du monde à foie. Attention à la barre en arrivant de Pamiers et dans la traversée de la barre en direction de Foissante. Vous êtes prudent également sous le tunnel de Foix et en direction de Saint-Paul-de-Jarrat en redescendant vers Tarascon-sur-Ariège. Je vous rappelle qu'il y a une voie neutralisée, basculement de chaussée. Et forcément, il y a du monde hein, à cet endroit. Donc, je compte sur vous pour rester bien prudent. Toujours ces travaux également et des ralentissements à vous signaler. C'est Fred hein, qui nous le signale ici. C'est où les travaux, Fred? Vous nous le signalez après. Voilà, c'est ça. Après les cabanes en direction de Vèbre, hein, au niveau d'Albiès. C'est vrai que ça ralentit quand même pas mal ici. Donc attention, si vous êtes sur une partie de la route nationale 20, vous montez en direction du Pas de la Casse, peut-être. Là aussi, vous restez prudent, notamment dans la traversée de Mérins et de l'hôpital après Landor. Et toujours ces travaux après le carrefour de la Croisade en direction du Pas de la Casse. Et évidemment, il y a des ralentissements à la circulation. Est alternée. Je vous rappelle que vous allez avoir encore les gorges de la Pierre-Lys fermées cette nuit entre 21h et 6h du matin pour cause de gros travaux au niveau du tunnel hein, de Saint-Martin-Lys. On est en train de faire des travaux sur la roche au-dessus. Donc vous voyez les travaux en ce moment. Là, la route est ouverte. Hein, elle ferme cette nuit avec une déviation pour les véhicules légers par Saint-Louis et par Aoux. Et pour les camions, bah, le grand tour par Narbonne et Carcassonne. Hein. Donc attention, prévoyez de plutôt emprunter cette route évidemment la journée. Amis camionneurs, vous êtes en Cerdagne, vous jouez à Passe Frontière dans l'enclave de Livia jusqu'à Sayagouste, tout va bien de Bourg-Madame à Puy-Cerda. On a un petit peu de monde ce matin et puis ça coince entre Le Soleil et Perpignan ce matin. Vos infos routes au 05 61 44 4x0. Et René Girma, le Zoom, on parle des manifestations notamment.
2: Journée aujourd'hui de manifestation pour la fonction publique. Le mouvement est national. Peut-être, par exemple, êtes-vous obligé de garder ce matin les enfants à la maison. Les syndicats réclament une revalorisation du point d'indice et plus de moyens pour les services publics. Dans l'Aude, les syndicats appellent à la mobilisation à Carcassonne et à Narbonne. Carcassonne, 14h30, portail des Jacobins. Narbonne, 10h30, bourse du travail. En Ariège, le rendez-vous, c'est à Foix, 10h30, allée du Lot, et dans les Pyrénées-Orientales, à Perpignan, 10h30, place de Catalogne. Vous avez certainement vu tout au long de l'été des images de pompiers à l'entrée, à la porte des hôpitaux de France. Des pompiers qui attendent que des malades sur des brancards soient reçus par les soignants. L'attention s'est notamment vue à l'entrée des urgences de l'hôpital de Perpignan. 60 000 passages annuels, près d'un patient sur deux finit hospitalisé. Les pompiers des Pyrénées-Orientales ont dénoncé des attentes insupportables et voici que la Cour régionale des comptes vient de rendre un rapport dans lequel il est justement question de l'hôpital de Perpignan. Ce rapport confirme en tout point ce que déplorent les pompiers. Le texte analyse la crise de l'hôpital. Ne reste plus à l'État qu'à remédier à ces difficultés grandissantes. Beaucoup plus léger, les sabots de l'Ariège, les sabots de Bethmal sont à Paris. Ces sabots de tradition avec leurs pointes aiguës, très longues, ne passent pas inaperçus parmi les 200 modèles de chaussures qui sont exposés dans l'un des grands magasins des boulevards. C'est au printemps Haussmann de Paris. Cette exposition raconte la chaussure sous tous ses angles, pourrait-on dire. Ses sabots, souvent richement décorés et cloutés, sont sculptés directement dans une souche, dans une racine d'arbre, pour assurer la solidité de leur pointe. Celui qui perpétue la tradition du sabot de Bethmal aujourd'hui s'appelle Julien Casalet. Il est à Souex-Rogal, en Ariège.
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0: Il y a des belles traditions dans notre couserant. Merci beaucoup, René Girma. La météo, on en parle dans un instant, avec encore jusqu'à 29 degrés à Quillan cet après-midi, 31 degrés à Bayonne. C'est complètement dingue. On va en parler avec, heureusement, quelques petites averses qui arrivent par la mer Méditerranée. Mais avant tout ça, c'est l'info Pyrénées FM ce matin. Baptiste Berthelin, bonjour.
3: Bonjour à tous. Les agents de la fonction publique dans la rue aujourd'hui. Mobilisation de l'intersyndicale après les annonces du Premier ministre qui souhaite faire 54 milliards d'euros d'économies dans le prochain budget. Et parmi les pistes avancées, un nouveau gel du point d'indice des fonctionnaires alors que les syndicats déplorent des rémunérations durablement affaiblies par l'inflation. Selon la présidente de la fédération CFE-CGC des services publics, Marie-Christine Carati, de nombreux agents se retrouvent payés en dessous du SMIC.
4: Il y a eu la grosse inflation en 2023. Je ne sais pas si vous vous souvenez du taux d'inflation 2023, il était énorme. Et nous n'avons pas eu de rattrapage par rapport à l'inflation. Et c'est en plus à ce moment-là qu'on nous a supprimé la GIPA, la garantie individuelle de pouvoir d'achat, et qui servait quelque part à compenser un petit peu ce gel du point d'indice. Un agent qui arrive dans l'administration, un agent C, il est en dessous du SMIC, donc il a une indemnité compensatrice. Ce sont des primes de fonction, ça n'a rien à voir avec le traitement de base. Et on est mal payé, on est en dessous du SMIC, donc c'est pas normal.
3: Et ce mouvement s'annonce assez suivi dans l'enseignement, par le personnel des hôpitaux ou encore les pompiers. Au total, plus de 150 mobilisations sont prévues partout en France. La réponse de Jordan Bardella, Mediapart, le président du Rassemblement National, a annoncé porter plainte pour diffamation contre le journal d'investigation qui a dévoilé des écrits antisémites datant de 2013, présentés comme venant de l'actuel eurodéputé. Jordan Bardella conteste formellement les accusations. Nouveau rendez-vous dans l'affaire de la mort de Naël. La justice réexamine aujourd'hui la qualification des faits visant le policier poursuivi pour le meurtre du jeune garçon. La Cour de cassation avait annulé en juin dernier la requalification des faits en violence. Et puis en foot, encore un court succès pour les Bleus. Victoire 1-0 de l'équipe de France hier soir en Belgique avec une équipe largement remaniée au départ. Les joueurs de Zidane sont en tête de leur groupe de Ligue des Nations avant de recevoir l'Italie vendredi. Très belle matinée.
0: Merci à vous et bravo.
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0: On parlera de sport, nous, dans un instant. La météo, avant tout ça, c'est des averses qui sont de la partie. Alors, ça fait du bien, hein, ces petites ondées que nous avons, qui sont principalement, alors je disais, sur la mer Méditerranée. C'est vrai qu'il pleut en ce moment à Barcelone, sur les hauteurs, sur l'arrière-pays de Barcelone, où vous nous écoutez sur la radio numérique. On a de grosses averses en ce moment à la Villanova, la Geltrou, en direction également de Tarragone. Des averses sur l'arrière-pays de Barcelone, à Terrassa et à Manresa aussi. Attention avec des orages, hein, assez conséquents. Des petites pluies que nous avons en ce moment en Cerdagne espagnole, française. Il pleut dans l'enclave de Livia. On a des petites gouttes à Auxangles, à Font-Romeu ou encore en direction du Puigmal. Des petites averses également qui débordent sur la haute vallée de l'Aude, que ça fait du bien. Également à Axat et à Quillan, quelques ondées. À Bugarrache, en direction de Lavelanet. Il y a trois petites gouttes à Lavelanet. Vous confirmez tout ça, comme trois gouttes à Saint-Girons. En tout cas, on va avoir aujourd'hui quelques ondées aussi qui arrivent par la mer Méditerranée, puisqu'il va y avoir des entrées maritimes. Encore le vent marin qui va continuer de souffler, quelques ondées, donc de ci, de là, sur nos montagnes et parfois sur les plaines. Et toujours ces températures au-delà des normales de saison, parce qu'il va faire beau, hein, par endroits, avec quelques passages nuageux. 31 degrés à Mirande dans le Gers, on aura 31 degrés cet après-midi à Pau, 29 degrés à Pamiers et à Saint-Jean-du-Falga, 31 degrés à Bayonne, c'est dingue, comme à Pau d'ailleurs, très très chaud. Encore cet après-midi, 19 degrés à Gavarnie, évidemment, nous sommes là en montagne. Il fera également cet après-midi jusqu'à 29 degrés dans la région toulousaine, à Balmaille, à Saint-Aurens.
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0: Dans la prochaine heure, nous irons faire un tour à Saverdun, si tout va bien, avec un nouvel endroit pour faire la fiesta. Enfin, il a déménagé de Pamiers à Saverdun. On en reparlera tout à l'heure vers 9h40. À 9h15 avec Claire Viva Pro, nous irons faire un tour à Tarbes. Mais d'abord, voici Calogero.

0: Comment être en apesanteur dans nos montagnes? Et bien c'est pourquoi pas tester ce qu'a fait Claire Duvia Pro, vous avez testé le parapente, non? C'était pas dans nos Pyrénées, mais dans l'Himalaya.
1: Ouais, c'est ça.
0: C'est dingue, quand vous avez fait le tour du monde, c'est il y a deux ans déjà. Ça passe tellement vite l'année dernière ou il y a deux ans?
1: Très vite, il y a deux ans.
0: Il y a deux ans. Donc vous avez fait du biplace. Oh, non mais magnifique, les montagnes devaient être magiques.
1: C'est ça, avec les Annapurna, hein, 8000 mètres en toile de fond.
0: Donc les petits joueurs, les Pyrénéens qui font du parapente au plateau de Sceaux ou encore en Cerdagne.
1: Ça reste quand même très impressionnant, hein. J'en vois régulièrement et c'est vrai que ça donne envie de s'envoler encore.
0: Ça vous plairait de faire pourquoi pas un podcast autour de ces activités sportives un peu à l'extrême, le saut à l'élastique, en Andorre.
1: Super, mais vous venez avec moi.
0: Ah bah moi je filme d'en bas.
1: Ah
0: vous
1: oui.
0: Voyez, non, mais ça pourrait être pas mal. En tout cas, on reste les pieds sur terre. Il y a eu pas mal de bonnes opérations, on va dire, pour les rugbymen du week-end en Fédéral 2, pour Kian Limoux qui s'est imposé sur le terrain de la Sodrune, hein. 46-15 au week-end dernier. Bravo, bravo. Toujours en Fédéral 2, je vois que Corbière 15 gagne à Salanque. Côte Radio, c'est 20-14. On a quelques petites infos que vous nous envoyez sportives et vous avez raison. Narbonne qui s'incline à Béziers, ça sort en Pro D2, 34-24. C'était le week-end dernier et ça fait plaisir de parler sport, évidemment. Si on parle de sport, j'aimerais bien aussi dire un petit mot sur les clubs de ski, parce qu'ils se préparent déjà, les ski clubs des plaines ou encore des montagnes. Je sais que le ski club de Formica de Quillan a lancé déjà les adhésions pour l'hiver prochain avec les sorties en janvier, notamment en direction de Formiguères, mais pas que. Et puis je pense aussi au ski club du Pays de Sceaux. Leur station, évidemment, de prédilection, c'est Camurac. Il y a 45 licenciés, dont 28 enfants, donc c'est très important. C'est ski club en montagne comme en plaine. Donc si vous voulez profiter de la station de Camurac et les enfants aussi, eh bien vous pouvez vous inscrire au ski club du Pays de Sceaux à Camurac, la seule station de ski de l'Aude, Claire Viva Pro, là où vous allez skier aussi.
1: Vivement que la neige tombe, parce que Marc trépigne d'impatience, il en a marre de l'été.
0: Ah non, vraiment, ouais, presque, c'est pas possible, 30 degrés, fin septembre, c'est bon, ça suffit.
1: Il faut passer à autre chose.
0: Vous, ça vous va, vous, hein?
1: Non, mais j'aimerais bien un petit peu de fraîcheur. Passer vraiment à l'automne, oui, ce serait chouette.
0: Ah, parce que je me dis que ce chapeau de Mexicain et ces lunettes de soleil qu'il venait de mettre, là, vous êtes encore en vacances, Claire Viva Pro. On va rien dire au patron qui nous écoute, hein.
1: Non, c'est
0: bon, fou. Vianney dans un instant sur Pyrénées FM.
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0: Vianney à l'instant sur Pyrénées FM. Et pas aller en parler de sport, Chalabre aussi, hein, vers beaucoup beaucoup de sport. C'est un week-end sportif qui s'annonce à Chalabre. Vous qui nous écoutez sur le 97.1, je vous rappelle qu'il y a le trail de Chalabre du Kerkorb avec la rando dimanche, c'est à 8h30. Il y a le trail de 9h et 10h suivant les parcours. Il y aura du foot aussi à midi à 14h, du rugby aussi à 16h. Pour dire, il y en a pour tous les goûts. En tout cas, ça va être bien bien sympa, ça se passe à Chalabre. Je sais que vous êtes nombreux et nombreuses à nous écouter sur le 97.1. Clairviva Pro, vous êtes plus trail, foot, rugby ou rando à pied
1: parmi rando, les... quand même.
0: Ouais, bah moi aussi, je pense, parce que le foot et le rugby, il faut quand même avoir un peu de l'expérience. Et puis le trail aussi, la rando, ça peut être sympa, une belle petite rando à faire, pourquoi pas, sur Chalabre jusqu'à la chapelle, tout là-haut. Hein, c'est très sympa. Soprano, sinon, dans un instant, DJ, le retour de l'info avec vous. Et là, c'est l'horoscope, Clara.
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3: Bélier, faites des exercices de relaxation pour dénouer vos tensions nerveuses. Taureau, relâchez la pression et restez zen en toutes circonstances, vous en aurez besoin. Gémeaux, évitez de faire des crises de jalousie sans fondement. Cancer, vous créez un climat lourd de suspicion sur votre entente conjugale. Votre possessivité est pesante à la longue. Lion, cessez de vous tourmenter inutilement et de ressasser vos idées noires en boucle. Vierge, penchez-vous sur l'état de vos finances. Vous devez équilibrer vos comptes et vérifier vos relevés bancaires. Balance, ne faites pas l'autruche, triez les papiers qui s'accumulent sur votre bureau et réglez les factures en retard. Scorpion, baisse de forme, réfugiez-vous dans le sommeil, vous récupérerez en dormant. Sagittaire, votre planning est très chargé. Les rendez-vous se succèdent du matin au soir. Quel rythme trépidant. Capricorne, des tensions sont à prévoir avec votre partenaire. Ne laissez pas la situation s'envenimer. Verseau, faites des efforts pour harmoniser votre entente conjugale. Poisson, Mars, planète de l'action et de l'énergie, vous insuffle un tonus exemplaire.
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0: DJ Soprano sur Pirate FM.
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0: Nous irons à Saverdun et à Tarbes dans la prochaine heure, non, enfin maintenant, puisque Pyrénées FM, il est 9h cette heure-ci.
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0: Et un peu de monde ici à Foix dans la traversée de la Barre. Attention à Le Soleil vers Perpignan sur la plaine du Roussillon. Vous arrivez peut-être du côté de Marquichane en ce moment. Attention dans les deux sens en arrivant de Vinça ou encore de Prades. D'ailleurs, il y a quelques véhicules en ce moment sur l'avenue Guimalet de Prades et en direction de Prades Centre. Vous nous écoutez sur le 92.4 ici. Vous êtes peut-être du côté de la Perche, du col de la Perche en Cerdagne ou au Conflent comme vous voulez. Vers Aigne, tout va bien, vers Yeo aussi, en redescendant en Cerdagne, vers Sayagouze. Attention, comme toujours dans la traversée de Sayagouze, s'il vous plaît. Quelques véhicules aussi entre Bourg-Madame et puis Cerda. Vous restez prudents également entre Foix et Saint-Paul-de-Jara, puisqu'il y a le basculement de voie, je vous rappelle, des travaux. Donc, il faut aller d'un côté et de l'autre. Vraiment, vous êtes prudents avec le monde du matin à 9h02. Hein. Attention également avec ce radar entre Selles et Saint-Paul-de-Jara. Comme toujours, attention dans la traversée de l'Avelanet. Un petit peu de monde également sur la rocade de Carcassonne en ce moment, comme du côté de Castelnaudary en direction de Peyrins, où nous avons le radar à l'entrée de Revel. Vous levez le pied en arrivant de Saint-Félix-Lauragais. Toujours ces travaux qui continuent encore et encore dans la traversée de Hauterive en Haute-Garonne. Et puis si vous circulez en ce moment en Béarn, il y a un petit peu de monde de Billière à Pau-Centre. Prudence.
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0: Avec la météo dans un instant et quelques averses que nous avons sur le bord de la mer Méditerranée. Mais pas que, on regarde tout ça. Et d'abord l'info nationale et internationale. C'est parti, bonjour.
3: Bonjour à tous. Les agents de la fonction publique dans la rue aujourd'hui. Mobilisation de l'intersyndicale après les annonces du Premier ministre qui souhaite faire 54 milliards d'euros d'économies dans le prochain budget. Et parmi les pistes avancées, un nouveau gel du point d'indice des fonctionnaires. Au total, plus de 150 mobilisations sont prévues partout en France. La réponse de Jordan Bardella à Mediapart, le président du Rassemblement National, annonçait porter plainte pour diffamation contre le journal d'investigation qui a dévoilé des écrits antisémites datant de 2013 présentés comme venant de l'actuel eurodéputé. Jordan Bardella conteste formellement les accusations. Nouveau rendez-vous dans l'affaire de la mort de Naël. La justice réexamine aujourd'hui la qualification des faits visant le policier poursuivi pour le meurtre du jeune garçon. La Cour de cassation avait annulé en juin dernier la requalification des faits en violence. Et puis en foot, encore un court succès pour les Bleus. Victoire 1-0 de l'équipe de France hier soir en Belgique avec une équipe largement remaniée au départ. Prochain rendez-vous vendredi en Ligue des Nations contre l'Italie.
0: Merci à vous. L'info Pyrénées FM revient avec vous. D'ailleurs, ce sera à 9h30, mais d'abord, c'est vous, Carviva Pro, c'est l'info de chez nous. Bonjour.
4: Bonjour Marc, bonjour à toutes et à tous. C'est une journée de mobilisation dans les services publics. À Toulouse, le principal cortège partira à 14h de Saint-Cyprien en direction de Jean Jaurès, tandis qu'un rassemblement est prévu dans 2h devant le rectorat, notamment pour les AESH à Pau et Bayonne. Des manifestations sont aussi organisées dans la matinée à Perpignan. Rendez-vous à 10h30, place de Catalogne. La mobilisation concerne beaucoup de secteurs, écoles, hôpitaux, collectivités, France Travail, La Poste, Finances Publiques ou encore les pompiers dans les Pyrénées.

0: Les Orientales, le syndicat FSU estime environ 35% la proportion de grévistes dans les écoles. Et les pompiers réclament, eux, plus de moyens, de personnel et de matériel. À Carcassonne, une action des pompiers est prévue de 11h30 à 14h devant la caserne de l'avenue Bruno Varilla. Une trentaine de pompiers des Pyrénées-Orientales se rendent d'ailleurs en ce moment à Paris pour participer à la mobilisation nationale. Leur mouvement doit se poursuivre jusqu'au 20 octobre.
1: Autre sujet à Toulouse avec une enquête qui se poursuit.
0: Mais après la découverte de deux fœtus, deux nouveau-nés et d'autres éléments anatomiques humains dans un conteneur de déchets médicaux à l'hôpital Rangueil. Le parquet précise que ces corps provenaient de scellés issus d'expertises judiciaires. Ils étaient conservés à l'ancien institut médico-légal de Rangueil et n'auraient pas dû être déplacés. Une enquête pénale a été ouverte pour atteinte à l'intégrité d'un cadavre. Le CHU mène aussi une enquête interne. Un professionnel a déjà été suspendu.
1: Le procès de l'explosion meurtrière de Saint-Laurent-de-la-Salanque s'ouvre ce jeudi 1er octobre devant la cour d'assises des Pyrénées-Orientales.
0: Ce drame survenu dans la nuit du 13 au 14 février 2022 avait fait 8 morts, dont 2 enfants et 4 blessés. 3 hommes, tous détenus, comparaissent. L'un est accusé d'avoir déclenché l'incendie, les 2 autres de complicité. Ils se rejettent mutuellement la responsabilité des faits. Au total, 110 victimes ont été recensées par les enquêteurs et 51 se sont constituées partie civile. Le procès doit notamment examiner la thèse d'une escroquerie à l'assurance évoquée dans le dossier.
1: Plus de 300 hectares de végétation brûlés en Ariège, où plusieurs incendies restent sous surveillance.
0: À Sorate, 185 hectares ont été parcourus par les flammes depuis le mois d'août. Le feu évolue dans une zone difficile d'accès, surveillée notamment avec des drones. À Mijanès, 38 hectares ont brûlé, plusieurs foyers restent actifs tout près de la station de ski. Des renforts venus de plusieurs départements ont été mobilisés. À Perlé-Castellet, plus de 80 hectares sont aussi partis en fumée. Les secteurs restent surveillés aujourd'hui alors que les pompiers attendent toujours les premières pluies annoncées à partir de demain soir ou jeudi.
1: Voilà, peut-être aussi aujourd'hui, on en parle dans un instant. Et puis jusqu'à vendredi, la ville de Limoux organise la 24e édition du Code de la bonne conduite. Une semaine entièrement consacrée à la prévention et la sécurité routière à destination des jeunes.
0: Plus de 1000 élèves du lycée Jacques Ruffier, du collège Joseph Delteil et de l'Institut Saint-Joseph participent à différents ateliers pédagogiques pour mieux appréhender les dangers de la route et les conséquences des comportements à risque. Robert Renault, responsable de la police municipale à Limoux.
2: Ça fait 24 ans qu'on intervient auprès des écoles. On intervient donc auprès des établissements primaires pour les classes spécifiques CM2 sur le thème du vélo. Pas l'apprentissage du vélo parce que beaucoup, bien que ça en fait partie, mais surtout la sécurité autour du vélo. Ça va se passer en 2 temps avec un terme théorique et pratique. Théorique sur tout ce qui est la sécurité, la pratique du vélo en toute sécurité et rouler avec tous les usagers donc de la route. Et en 2e temps, donc une piste vélo. Les élèves vont pouvoir faire des exercices et apprendre un peu la manière. Nous avons 4 établissements scolaires, donc on répartit nos tâches sur les 4 établissements. Les séances durent en gros entre 2h, 2h30. C'est important parce que déjà ça donne une approche positive aussi du métier de police municipale. On rentre dans les écoles, on se rapproche des familles aussi. Il y a une demande également des établissements scolaires, des professeurs des écoles qui doivent dispenser aussi ce genre de cours et qui nous associent. Pour nous c'est très important et on fait ça vraiment avec un réel plaisir.
0: Et tout au long de la semaine, un véritable village de la prévention routière ira à leur rencontre grâce à la mobilisation des partenaires. Reportage réalisé par Mélanie Ève à retrouver aussi en ligne sur pyrenéesfm.com comme toute l'info locale.
1: On a beaucoup d'averses, Clairviva Pro, mais plutôt côté Catalogne espagnole.
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1: Ouais, et vous nous écoutez d'ailleurs sur la radio numérique en ce moment à Barcelone, où il pleut sur Barcelone. Alors principalement entre Tarragone et Barcelone, on a un gros orage en ce moment à Vilanova, la Geltrú, vers Terrassa aussi en direction de Manresa, là aussi il y a un gros orage. Et puis des averses qui tombent et ça fait du bien sur la Catalogne espagnole, à Ripoll en direction de Puigcerdà aussi, des averses que nous avons en ce moment sur Bourmadame, Air, Sayagouz, quelques petites ondées aussi sur le Haut Vallespir à Prat de Moyo, quelques gouttes également, et ça fait du bien, hein, qui tombent en ce moment entre Quillan et Limoux, vous le confirmez, ou encore entre Castelnaudary et Carcassonne. Quelques petites ondées qui devraient arriver aussi par la mer Méditerranée, quelques ondées possibles dans la journée. Je vous le disais, car après on va avoir quelques petites ondées qui pourraient éteindre les feux, mais en Ariège, pas trop. On a eu quelques gouttes sur Axe tout à l'heure, ça va peut-être revenir dans la journée. c'est mitigé, quoi. Le temps aujourd'hui, vous l'aurez compris, avec un peu plus de soleil quand même ce matin sur la région de Bayonne et d'Irun. D'ailleurs, il va faire chaud ici, jusqu'à 31 degrés à Bayonne pour l'après-midi, 29 degrés sur la région de Pamiers. On aura cet après-midi 28 degrés à Mirepoix, 27 degrés à Castelnaudary.
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1: Dans un instant, l'offre d'emploi du jour. Tout à l'heure, si tout va bien, nous irons à Saverdun dans la deuxième demi-heure. Et dans cette première demi-heure, nous irons dans un instant du côté de Tarbes. Pourquoi, Claire Vivapro ?
0: Bien, depuis plusieurs mois, les rassemblements se poursuivent, notamment à Tarbes, pour réclamer une véritable politique de lutte contre les violences sexistes et sexuelles. On sera avec Clotilde, qui fait partie du collectif Droits des Femmes.

0: Cat Stevens à l'instant sur Pyrénées FM, hein, qui a connu un magnifique succès dans les 60-70 notamment, avec ce tube, hein, qu'on adore, Lady d'Arbonneville sur Pyrénées FM. Rose, la liste dans un instant et d'abord l'offre d'emploi du jour.
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0: C'est à Tarbes que nous allons dans un instant.
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0: Et d'abord, c'est Rose et la liste sur Pyrénées FM 9h14.

0: Rose avec la liste sur Pyrénées FM. Andorre à l'honneur, comme tous les jours à 7h-ci, à 9h30. Ce sera dans un instant avec René Girma. On parlera notamment de la contrebande de tabac. Et aussi en Andorre, on s'occupe des téléphones portables des lycéens à bannir. Ça, c'est dans un instant avec René Girma. Mais d'abord, Claire Viva Pro, vous avez une invitée qui nous vient de Tarbes, des Hautes-Pyrénées, c'est ça?
1: Et oui, depuis plusieurs mois, les rassemblements se poursuivent à Tarbes, comme partout en France, pour réclamer une véritable politique de lutte contre les violences sexistes et sexuelles. Le collectif Droits des Femmes 65 était encore mobilisé hier soir devant le tribunal, alors que la proposition de loi intégrale doit être examinée à partir de jeudi à l'Assemblée nationale. Et parmi les personnes mobilisées, Clotilde, qui habite à côté de Tarbes et qui participe à ces rassemblements depuis leur lancement. Bonjour Clotilde.
2: Oui, bonjour.
1: Vous participez à ces rassemblements depuis le premier lundi. Qu'est-ce qui vous pousse à continuer à vous mobiliser chaque lundi, semaine après semaine?
2: L'importance, il faut qu'il y ait un changement dans la société. Il faut qu'il y ait un changement au niveau des lois, parce qu'il ne faut plus que... Voilà, c'est vrai que c'est l'affaire Liana au départ, qui a suscité ces premiers rassemblements pour que plus jamais ça, parce qu'il y avait déjà une loi qui était prête et maintenant il faut qu'elle se mette en place, et c'est pour ça que chaque lundi on a continué, parce que elle a encore été revue pendant tout l'été, et il y a un nouveau projet qui a été examiné d'abord par la commission spéciale et qui, comme vous l'avez dit, va rentrer maintenant en débat parlementaire à l'Assemblée nationale.
1: C'est ça, dans l'hémicycle, à partir de jeudi. Qu'est-ce que vous attendez concrètement, vous, de ce débat parlementaire, si on peut citer une mesure phare de cette loi intégrale?
2: Alors, d'abord, par intégrale, c'est parce que c'est une loi qui doit être intégrale, c'est-à-dire qui va concerner la justice, l'éducation, la protection... la prévention, donc il doit y avoir des moyens sur tous les différents pans pour que justice travaille, que tout le monde travaille ensemble. On a vu que dans l'affaire Liana, il y avait des problèmes, parce qu'il n'y avait pas de jonction des fois entre la police et la justice, et donc c'est tout ça que la loi intégrale doit permettre. Et puis, beaucoup d'actions sur la prévention et l'éducation, parce que c'est dès le plus jeune âge que l'on peut arriver à changer aussi les mentalités et tout un système.
1: C'est ça, apprendre tout ce qui est notion de consentement. Alors, vous réclamez aussi un budget, plus de 3 milliards d'euros. La question des moyens, elle est centrale aussi pour mettre en place toutes ces actions de prévention, d'actions coordonnées entre la justice, l'éducation et tous les personnels.
2: Et c'est bien pour ça qu'en effet... dans le projet de loi, il y a bien un article, l'article 69, qui, quelque part, définit un plan pluriannuel qui se mettrait en place à partir de 2027 et qui fixerait à 3 milliards ce plan sur 5 ans, ce plan pluriannuel, 3 milliards par an. Maintenant, c'est vrai que ça, ce n'est pas... La loi peut l'inscrire, évidemment, mais il faudra aussi qu'il y ait...
1: Les moyens qui suivent pour mettre en place toutes ces mesures.
2: Les moyens qui suivent, et ça, c'est en effet dans la loi de financement, et puis c'est de la responsabilité du gouvernement. Donc là, la bataille à mener, c'est déjà d'avoir une loi intégrale qui soit de haut niveau pour protéger toutes les victimes des violences sexuelles, les femmes, les enfants, mais toutes les victimes.
1: Oui, vous parlez de toutes les femmes, de tous les enfants, y compris les personnes en situation d'exil. C'est un message qu'on retrouve souvent tous les lundis devant le tribunal. Alors, Clotilde, après les mobilisations de septembre, on a plusieurs grandes étapes, notamment le 25 novembre. Très rapidement, journée internationale aussi pour l'élimination des violences faites aux femmes.
2: Tout à fait, tout à fait. Et donc là aussi, on mènera des actions partout en France et partout dans le monde, puisque c'est une journée internationale. Mais là, la prochaine date, c'est vraiment le 5 octobre. On se retrouve à nouveau partout en France. Nous sommes des millions. Il faut qu'on soit vraiment très nombreuses dans les rues le 5 octobre en plein débat parlementaire pour peser pour avoir une loi de haut niveau.
1: Et vous serez donc, Clotilde, encore une fois au rendez-vous hein, lundi prochain devant le tribunal, comme beaucoup aussi de militantes partout en France et dans le monde. Merci beaucoup, Clotilde, du collectif Droits des Femmes 65.
0: Et Zazie, dans un instant, sur Pyrénées FM. René Germain aussi.
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0: Zazie, peu importe, sur Pirate FM, vous avez peut-être entendu parler des Folies Fermières, ce cabaret près de Lavore, dans le Tarn, hein, à Garrigues précisément, qui a même fait l'occasion, le sujet d'un film hein, au cinéma. C'est assez impressionnant, avec ce cabaret qui est né dans une ferme, pour dire qu'on a des cabarets dans le Tarn, mais il n'y en a pas que dans le Tarn, et pas mal de cabarets qui ont ouvert d'ailleurs dans nos départements, en Ariège, dans l'Aude, en Haute-Garonne, dans les Pyrénées-Orientales, dans les Hautes-Pyrénées. On en parlera dans un instant, on ira faire un tour sur la Basse Ariège, si vous le voulez bien, avec un cabaret qui a déménagé il n'y a pas longtemps, qui reste en Ariège, mais qui a déménagé d'une quinzaine de kilomètres. Sinon, Yuri Bonaventura et René Girma, direction Andorre.
1: Un très grand ensemble immobilier très original de la principauté victime d'un très grave incendie. Le feu s'est déclaré dans la nuit. C'est en pleine montagne.
0: On ira en Andorre dans un instant. L'info nationale et internationale d'abord.
2: Bonjour à tous. Allons-nous connaître une journée noire? La fonction publique est en grève aujourd'hui pour demander notamment une revalorisation des salaires. Un mouvement qui s'annonce assez suivi dans l'enseignement par le personnel des hôpitaux ou encore les pompiers. Des perturbations sont attendues dans les écoles. Près de 170 mobilisations sont prévues partout en France. Une polémique à quelques mois de la présidentielle. Dans une enquête publiée en ce début de semaine, Mediapart rapporte des propos antisémites attribués à Jordan Bardella, qui était alors jeune militant du Front National en 2013. L'actuel président du RN conteste formellement avoir tenu en public comme en privé, par oral ou par écrit, des propos racistes ou antisémites de ce type. L'avocat Jordan Bardella a déposé plainte pour diffamation. C'est une grande première. Depuis 17 ans, Emmanuel Macron est attendu en Espagne aujourd'hui pour une visite d'État de 2 jours. Plusieurs thématiques seront abordées dans les prochaines heures, comme la situation en Ukraine et au Moyen-Orient, mais aussi la démocratie et la jeunesse. Emmanuel Macron va rencontrer le roi Felipe VI et le Premier ministre Pedro Sanchez. Le préfet de police de Paris se félicite d'une importante saisie de protoxyde d'azote dans le Val-de-Marne, 1,2 tonnes précisément jeudi dernier à Vitry-sur-Seine. 3 personnes ont été interpellées. Près de 800 kilos de gaz hilarant ont également été saisis ces derniers jours dans le Gard, la Lozère et l'Hérault, qui seront placés en vigilance orange demain pour orages et pluies inondations. Pendant cet épisode méditerranéen pluvieux orageux, Météo France s'attend à jusqu'à 300 mm de précipitations par endroit. L'alerte doit être relevée dans l'après-midi, mais elle pourrait se prolonger dans la soirée. Le sport avec du foot d'abord et les Bleus séduisants en Belgique. Victoire 1-0 de l'équipe de France hier soir en Ligue des Nations grâce à un but de Michael Olise en toute fin de match. Et puis en rugby, le Toulousain Jack Willis est le meilleur joueur de la dernière saison de Top 14. Deuxième sacre de suite pour le troisième ligne anglais. Le Bordelais Louis Bielbiaré a lui été désigné meilleur international français comme la saison précédente. Très belle journée à tous.
0: Merci à vous et là c'est bien à vous René Girma.
1: En principauté on a choisi le système qui va permettre de supprimer les téléphones portables dans les lycées. Un essai pilote avait été réussi à Encampe avec le soutien de la communauté éducative. Ce sont donc dans des casiers que l'on va déposer son téléphone. Un autre essai avait eu lieu avec des pochettes. Cela n'avait pas été vraiment convaincant. Les casiers d'Encampe ont fonctionné de manière fiable, contrairement à ces pochettes scellables. Les règlements scolaires actuels interdisent déjà les mobiles dans le préscolaire et le primaire. Les établissements secondaires qui font face à des problèmes persistants de respect des règles seront donc très prochainement bien encadrés. Éternel sujet d'actualité pour la principauté, la contrebande, notamment du tabac. La France a renforcé la surveillance à la frontière avec l'Andorre. Sont donc déployés 18 gendarmes spécialisés dans les opérations de montagne. Ces agents sont issus de l'unité mobile de Chambéry et ils travaillent en coordination avec la gendarmerie de l'Ariège et les Andorrans. Pour lutter contre les réseaux de contrebande organisée, le préfet de l'Ariège a été, il y a quelques jours, supervisé une opération de contrôle. 4000 euros de tabac ont été saisis. On a compté jusqu'à 80 contrebandiers en une seule nuit. Qu'on se le dise, la surveillance renforcée est là.
0: Merci René Girma pour ça et beaucoup de monde évidemment qui passe la frontière. On vous accompagne ici entre l'Hospitalet et le Pas-de-la-Casse 90.7.
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0: Avec dans un instant notre invité qui nous emmènera du côté de Saverdun. On va danser tous ensemble juste après Yuri Bonaventura. Ce n'est rien, c'est sur Pyrénées FM.

0: C'est bon ça, hein ? Yuri Bonaventura, ce n'est rien pour cette belle reprise. Vous êtes avec nous ce matin, je vous accompagne jusqu'à 11h. À 11h, ce sera bien sûr. Il sera là, Ethan, hein, 11h, 13h. Et bien sûr, Lucie, à partir de 15h avec les mystères de Pyrène à 16h. Et comme promis, je retrouve Nathanaël ce matin. Depuis où, Nathanaël ? Bonjour, depuis Saverdin ?
1: Alors, moi, j'habite à Saint-Jean-du-Falga, en Ariège.
0: Ouais.
1: Mais le cabaret est à Saverdin.
0: Voilà, on va en parler parce que c'est vrai que je vous parlais tout à l'heure du fameux cabaret qui est passé à la télévision dans le Tarn, les Folies Bergères avec cet agriculteur qui a créé ce cabaret, qui a même fait un film. Enfin, c'est vrai que ça a mis à l'honneur les cabarets dans nos villes et nos villages et nos campagnes. C'est vrai que c'est important ça aussi, Nathanaël.
1: Oui, oui, c'est très important. Il n'y a pas que des cabarets dans les grandes villes.
0: C'est ça.
1: Il y a aussi des superbes cabarets en campagne. Et dans les villages.
0: Bon, comment vous définiriez un cabaret ? C'est pas un théâtre. C'est quoi un cabaret ? C'est la scène qui va avec où on peut manger en dessous. Il y a les tables pour manger souvent.
1: Alors avant, en fait, le cabaret était assimilé vraiment à des danseuses. Mais c'était dans les années 1900. Donc c'était des danseuses qui dansaient et on allait vraiment pour regarder un spectacle. Et c'était plutôt un public masculin.
0: C'est vrai. On pense à Paris, hein, évidemment, à voilà, Pigalle, par exemple.
1: Avec la grande du Moulin Rouge, etc.
0: C'est ça.
1: Voilà. Mais maintenant, plutôt, les cabarets sont assimilés à des dîners-spectacles.
0: C'est vrai, voilà.
1: Voilà.
0: Et vous, alors, Nathanaël, c'est important de le dire, parce que vous êtes avec vos frères Aurélien et Valentin, et vous aviez un cabaret à Pamiers, et vous l'avez déménagé, c'est le Dory Arena, là, depuis le week-end dernier, à Saverdin. Pourquoi ce déménagement ? Vous êtes quand même resté 4 ans à Pamiers, ça ne marchait pas sur Pamiers ?
1: Ben, ça a marché très bien. Moi, je suis de naturel, en fait, plus pessimiste pour me protéger.
0: Ouais.
1: Et je me rappelle, quand on a ouvert Pamiers, j'ai dit à mes frères, bon, on va le faire parce qu'on n'a qu'une vie, mais j'y crois pas, quoi. C'est un cabaret à Pamiers, c'est notre rêve, on le fait, ben, ça a tenu 4 ans et ça a marché énormément, en toute modestie, voilà.
0: Bah si, faut le dire.
1: Mais le point noir, c'était vraiment le parking, si vous vous rappeliez, en fait, le cabaret Dory Arena à Pamiers, c'était en plein centre-ville, donc il manquait vraiment du parking et c'est pour ça qu'on a déménagé à Saverdin.
0: C'est pour ça, donc vous avez déménagé là, il n'y a pas longtemps, au parc commercial Saint-Martin de Peyrelade, c'est ça, hein, sur Saverdin ?
1: C'est ça. C'est ça, voilà. On cherchait en fait un endroit plus accessible avec du parking, mais aussi en fait un lieu qui nous permettrait en fait de faire évoluer le cabaret. Et quand on a trouvé Saverdin, on a tout de suite vu le potentiel. On reste en Ariège.
0: Oui.
1: On est aussi plus proche de Toulouse. Et surtout, on a pu créer un lieu qui correspond vraiment à ce qu'on voulait faire, quoi. On peut faire de l'aérien, de la pole dance, du cerceau, ce qu'on pouvait pas faire à Pamiers parce que la hauteur sous le plafond était très basse.
0: Ouais, donc c'est une nouvelle salle, c'est chouette. Mais comment vous avez, parce que vous êtes avec vos deux frères, Aurélien et Valentin, vous Nathanaël, vous êtes une famille d'artistes, vos parents étaient déjà dans le chant ou dans la danse ou autre?
1: Pas du tout.
0: Ah.
1: Moi, je suis l'aîné des trois frères.
0: Ouais.
1: Et depuis tout petit, en fait, mes parents me disaient, dès que t'étais bébé, en fait, t'étais fasciné parce que tu voyais à la télé les spectacles et tout ça. et c'est parti de moi, en fait. Et puis, mes frères ont suivi et puis ils n'ont pas trop eu le choix, quoi.
0: Et donc, 4 ans à Pamiers, fou. Donc, une magnifique expérience. Et là, ça y est, nouvelle revue depuis le week-end dernier à Saverdin. C'était complet, d'ailleurs, samedi soir, hein.
1: Oui, c'est vrai que c'était complet et on était vraiment, c'était vraiment incroyable.
0: Rêve rouge.
1: Après tous ces mois de travaux, de préparation, de répétition, voir enfin notre rêve se réaliser, cette salle pleine, forcément ça nous a fait quelque chose. Et surtout les retours ont été vraiment super. Les personnes qui nous connaissaient déjà à Pamiers nous ont dit, mais là vous avez complètement changé de dimension, quoi. Le mot,
0: ah ouais,
1: le mot est beaucoup revenu, c'était grandiose.
0: C'est vous qui étiez sur scène, vous étiez sur scène tous les trois ou ce sont des artistes avec vous ?
1: Alors, il y a des artistes avec nous. Après, Aurélien, mon frère cadet, est directeur artistique. Donc, c'est lui en fait qui fait les spectacles.
0: Mm-hmm.
1: Valentin, le troisième frère, du coup, le dernier. C'est lui qui programme toutes les lumières, c'est le directeur technique du cabaret. Voilà.
0: Donc une superbe scène, vous pouvez accueillir plus de 120 personnes, hein, je crois, voire plus. C'est ça, hein, je ne me trompe pas, 120 spectateurs possibles. Non, plus même.
1: Excusez-moi, je me sens mal.
0: C'est ça, quoi, jusqu'à 150 spectateurs même, vous pouvez accueillir donc beaucoup plus de monde à Saverdin qu'à Pamiers. Et puis le Dory oui. Arena, c'est quoi? C'est une nouvelle revue, Rêve Rouge, qui va être jouée combien de temps?
1: Jusqu'en juin 2027.
0: Ah ouais.
1: Nous, la saison, c'est de septembre à juin. Voilà.
0: Bon, donc il y a Rêve Rouge, c'est quand les dates? Tous les samedis soirs? Comment ça se passe pour terminer?
1: Voilà, c'est tous les samedis soirs. Après, il y a plusieurs spectacles. Il n'y a pas que le spectacle sur la revue Rêve Rouge. Vous avez aussi les spectacles Magic Mike. Donc là, c'est des spectacles show striptease pour les dames, pour les messieurs, bien entendu. Vous avez aussi Crazy Girls. Voilà, donc là, c'est un show aussi à 100% féminin, basé sur du striptease, mais ça reste quand même du show. Voilà.
0: Voilà, c'est
1: musical comedy les dimanches après-midi pour les spectacles familiaux. Voilà.
0: Ah bah c'est vraiment chouette.
1: C'est des spectacles comme on peut voir à Disneyland.
0: Le Dory Arena, donc, qui est désormais à Saverdin au parc commercial Saint-Martin de Peyrelade avec les trois frères. Hein, c'est pas les inconnus, hein, ils sont là. Hein. C'est Aurélien, Valentin et Nathanaël. Et ben Nathanaël, je vous souhaite une bonne journée en tout cas.
1: Merci,
0: et merci à vous. Les status quo dans un instant sur Pyrénées FM.
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0: Ah bah à chaque fois j'entends ce tube-là, hein, Status Quo in the Army Now, on pense à, aux militaires qui sont là à vos ordres, mon colonel, les commandos qui sont à Mont-Louis hein, par exemple, hein, et puis alors, un petit peu à Mont-Louis et un petit peu à Collioure. C'est quand même la classe, c'est quand même pas les, les villes les moins jolies de France et de Navarre. Hein. Ah, vous avez choisi les plus beaux endroits. Mont-Louis, enfin c'est pas vous, mais à l'époque, Mont-Louis et Collioure pour les commandos. Puis il y a aussi Formiguère, en parlant d'armée, Formiguère et Castelnaudary pour la Légion étrangère. Ça va, sympa aussi. Hein. Je crois qu'il y a aussi l'armée à Pamiers, je crois que c'est... Là, c'est dans un autre domaine, j'ai oublié ce que c'est, mais il y a aussi, il y a quand même pas mal de militaires dans la région. Donc, in the Army Now, c'est pour vous toutes et vous tous. Nous, on est là, repos, tout le monde, repos, avec Carviva Pro qui arrive dans un instant. Oui, garde à vous, Carviva Pro, avec l'info chez nous. À 11h, ce sera Ethan hein, qui sera là, 11h, 13h. Je vous rappelle, Lucie, à partir de 15h, on viendra sur la météo, enfin des petites averses qui tombent par endroits. Et ça fait plaisir, notamment sur le bord de la mer Méditerranée. On espère beaucoup plus d'averses partout chez nous, puisqu'on a toujours. Ces incendies, notamment en Ariège. Et vous avez toute l'info autour de nos montagnes sur pyrenéesfm.com avec nos journalistes sur place. Vous restez là, Gérald de Palmas, il arrive juste après ça.
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0: Et voici l'info Pyrénées FM avec vous, Baptiste Berthelin, bonjour.
1: Bonjour à tous. Près de 170 manifestations partout en France. Les organisations syndicales représentatives de la fonction publique appellent à la grève aujourd'hui pour obtenir des revalorisations salariales et protester contre le gel du point d'indice des fonctionnaires prévu dans le prochain budget. De nombreuses perturbations sont à prévoir, comme dans les écoles, mais aussi les lycées, où les blocages des jeunes continuent en parallèle. On est à un point de rupture, rassure la secrétaire générale de la CGT, Sophie Binet. Une plainte pour diffamation a été déposée, la contre-attaque de Jordan Bardella, après les révélations de Mediapart en pleine campagne présidentielle. Le journal d'investigation a publié hier des messages antisémites datant de 2013 attribués à l'actuel président du Rassemblement National, qui était alors simple militant du Front National. Marine Le Pen a pour sa part dénoncé une barbouzerie dont Mediapart a le secret. Nouveau rendez-vous dans l'affaire de la mort de Naël. La justice réexamine aujourd'hui la qualification des faits visant le policier poursuivi pour le meurtre du jeune garçon. La Cour de cassation avait annulé en juin dernier la requalification des faits en violence. La mort de Naël Merzouk, lors d'un contrôle routier à Nanterre en 2023, avait été à l'origine de plusieurs nuits d'émeutes à travers la France. Environ un cancer sur 8 dans le monde est lié à des infections souvent évitables, résultat d'une nouvelle estimation d'une agence de l'Organisation mondiale de la santé. Cela représente un peu plus de 2 millions des nouveaux cas de cancer. L'infection par la bactérie Helicobacter pylori, responsable d'environ 760 000 cas de cancer. On retrouve juste derrière le papillomavirus humain. En basket, coup d'envoi ce soir de la deuxième journée d'Euroleague. Paris accueille le Partizan Belgrade. On retrouvera la svelte de Tony Parker demain sur le parquet des Grecs du Panathinaikos. Et puis une superstar pour donner le coup d'envoi de la Fashion Week à Paris. Céline Dion a fait une apparition surprise en chanson hier soir au défilé L'Oréal au pied de la Tour Eiffel. Elle a profité de cet événement pour reprendre son tube I'm Alive avant d'être rejointe sur scène par les mannequins de la marque. Voilà pour l'info, très belle journée.
0: Et voici l'info, Pyrénées FM, l'info de chez nous avec vous, Claire Vivapro, bonjour.
2: Bonjour à toutes et à tous. Grande journée de mobilisation dans les services publics partout en France ce mardi. À Toulouse, le principal cortège partira à 14h de Saint-Cyprien en direction de Jean Jaurès, tandis qu'un rassemblement est prévu dès 11h devant le rectorat, notamment pour les AESH. À Pau et Bayonne, des manifestations sont aussi organisées. Et à Perpignan, rendez-vous dans une demi-heure, place de Catalogne. La mobilisation concerne de nombreux secteurs, écoles, hôpitaux, collectivités, France Travail, La Poste, Finances Publiques ou encore les pompiers. Dans les Pyrénées-Orientales, le syndicat FSU estime à environ 35% la proportion de grévistes dans les écoles. Du côté des pompiers, ils réclament plus de moyens, du personnel et du matériel à Carcassonne. Ils organisent une action à 11h30 jusqu'à 14h devant la caserne de l'avenue Bruno Varia. Une trentaine de pompiers catalans se rendent d'ailleurs à Paris ce matin pour participer à la grande mobilisation nationale. Leur mouvement se poursuit jusqu'au 20 octobre. En Andorre, maintenant, un ancien footballeur international arrêté pour trafic de drogue. Il a été interpellé à Sainte Julia de Loria dans le coffre de sa voiture. Les policiers ont retrouvé de la drogue. Selon les enquêteurs, l'homme qui réside à l'étranger se rendait en Andorre environ deux fois par mois pour vendre les stupéfiants. Ancien gardien de l'équipe nationale andorrane, il aurait notamment joué en deuxième division espagnole. Il a été placé en détention provisoire. Le procès de l'explosion meurtrière de Saint-Laurent-de-la-Salanque s'ouvre dès jeudi 1er octobre devant la cour d'assises des Pyrénées-Orientales. Le drame survenu dans la nuit du 13 au 14 février 2022 avait fait 8 morts, dont 2 enfants et 4 blessés. 3 hommes, tous détenus, comparaissent. L'un est accusé d'avoir déclenché l'incendie, les 2 autres de complicité. Ils se rejettent mutuellement la responsabilité des faits. Au total, 110 victimes ont été recensées par les enquêteurs. 51 se sont constituées partie civile. Le procès doit aussi examiner la thèse d'une escroquerie à l'assurance évoquée dans le dossier. Direction Poma maintenant dans l'Aude. Après la tornade du mois d'août, le nettoyage des milliers de tonnes de déchets représente une nouvelle facture très importante. Le Covaldem estime le volume à 7000 tonnes de gravats.

0: va à 2000 de déchets verts, 1000 d'encombrants. Le coût de collecte et de traitement est évalué à environ 1 million d'euros. Le syndicat cherche maintenant des financements pour réduire la facture grâce notamment au tri et à la valorisation des déchets. De son côté, la commune poursuit sa reconstruction. Une nouvelle école doit faire l'objet d'un projet déposé auprès de l'État avant le 31 octobre. Et puis enfin, on vous emmène à Saint-Lizier où la langue occitane sera à l'honneur le 10 octobre pour une journée spéciale qui marquera les 20 ans de la première classe bilingue occitane dans la commune. Créée en 2006, la section compte aujourd'hui 5 classes. Au programme atelier pour les enfants et les familles, expositions, bals traditionnels, repas et concerts. Une journée ouverte aux anciens élèves comme aux habitants, avec notamment l'inauguration d'une croix occitane sur le mur de l'école. La soirée se poursuivra avec un concert de Christian Almergue et du groupe Test et une soirée disco. C'est la fin de cette édition. Merci de l'avoir suivi.
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2: Merci à vous, Carviva Pro. Tout à l'heure, je vous emmènerai en balade du côté de Narbonne Plage. On va faire le point météo pour l'après-midi. Freds. Et là, c'est Capital City sur Pyrénées FM.
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pour la météo de cet après-midi, plus de soleil quasiment partout chez Do, sauf sur le bord de la mer Méditerranée, avec toujours cette humidité apportée par le vent marin et des petites ondées encore possibles. Et tant mieux que ça tombe, entre autres sur la région de Narbonne, de Perpignan, en remontant vers le Haut-Val-Espire, à Prades des Moyaux, mais également en Cerdagne. On pourrait avoir quelques petits débordements de gouttes encore cet après-midi en Andorre ou encore sur la Haute-Ariège, mais partout ailleurs, ce sera plutôt ensoleillé avec 24 degrés encore côté température à Auzat et à Vic-de-Sault, 29 degrés à Saverdin et à Pamiers. Il fera 27 degrés à Saint-Martin-la-Lande et à Castelnaudary cet après-midi, 31 degrés sur la côte basque à Biarritz et à Bayonne. Oui.

0: vous souhaite un très bon lundi avec nous sur Pyrénées FM.
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0: Je vous accompagne, Marc derrière le micro, avec vous toutes et vous tous, hein, pour rester branchés avec nous. N'oubliez pas, 11h, il sera là, Ethan. Et ce sera au tour de Lucie de nous accompagner tout à l'heure à partir de 15h. Moi, ce matin, je vous emmène en balade, hein, parce que vous savez qu'on aime se balader dans nos Pyrénées, mais pas que. Et d'ailleurs, il y a la fête de la rando avec la Fédération Française de la Randonnée. C'est dimanche, non pas en montagne, mais à Narbonne-Plage. Quoi qu'il y ait des petites montagnes derrière Narbonne-Plage, le massif de la Clape, avec plusieurs rendez-vous, plusieurs balades proposées. Cette longue rando de 13 km qui va parcourir le massif de la Clape, hein. Une autre rando, 11 km depuis Narbonne-Plage en direction du gouffre de l'Œil Doux. Une marche nordique également qui naviguera entre les vignes et la Méditerranée vers le château de l'Hospitalet. Vous pourrez également rester tranquillement sur le bord de la mer Méditerranée. Ça va être un très très beau rendez-vous. Ça se passe dimanche. C'est la fête de la rando avec le comité Fédération Française de l'Aude. Et ça fait bien plaisir. On aime la rando. Vous aimez la rando? Soyez avec nous, hein. Encore, je vous le répète, vendredi matin, 9h50. Pour les bons conseils rando avec Jean-Claude River.
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0: Que s'est-il passé ce matin dans le réveil des Pyrénées? On en parle dans un instant.
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0: 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Et là, c'est Sia sur Pyrénées FM.

0: Oui, ce matin, 6h-10h dans le réveil des Pyrénées, ça fait du bien. On a parlé des petites ondées que nous avons en ce moment sur la région de Barcelone et aussi côté Perpignan en direction de la Cerdagne. Mais pas trop fort, s'il vous plaît, les ondées, c'est quand même mieux. Carviva Pro, on a parlé ce matin dans la belle histoire de la cueillette de l'Aragnon. Vous savez, c'est à Montardon, près de Pau. Ils ont participé au championnat de France du potiron géant. 709 kilos, ils ont gagné, c'était en Vendée le week-end dernier, c'est complètement fou. On les retrouvera d'ailleurs, il y aura la fête de la citrouille le 22 octobre à Montardeau pour les rencontrer. Hein. Ça va être assez dingue, 709 kilos, un potiron pour faire des soupes. On pourra en manger pendant des années et des années tous ensemble ici à la radio.
1: C'est vrai, ou des petites galettes de légumes.
0: Ah, ça serait pas mal aussi. Vous nous avez emmené aussi dans un autre sujet en Andorre, Claire Viva Pro.
1: Et oui, avec ce joueur de football professionnel, ancien joueur de l'équipe officielle andorrane, hein, qui a été placé en détention provisoire pour trafic présumé de drogue.
0: Alors, on retrouve toute l'info locale de chez nous, évidemment, aussi sur pyrénéesfm.com. Direction Tarbes également, dans les Hautes-Pyrénées ce matin.
1: Avec le collectif Droits des Femmes 65, qui se mobilise depuis des semaines maintenant, chaque lundi devant le tribunal. Pourquoi ? Eh bien, pour sensibiliser à la question de la loi intégrale qui entre en débat dans l'hémicycle dès jeudi.
0: Et puis ce matin, on a parlé avec Nathanaël. Ils sont trois frères, ce ne sont pas des inconnus, Nathanaël, Aurélien et Valentin. Et ils ont déplacé leur cabaret, le Dory Arena, qui est désormais à Saverdun, dans une salle beaucoup, beaucoup plus grande. Ils ont joué l'un de leurs spectacles, Rêve Rouge, à guichet fermé, un monde fou, samedi dernier. C'est une nouvelle aventure. On aura l'occasion d'en reparler, évidemment, du Dory Arena, ici à Saverdun. En tout cas, ça s'est passé ce matin, dans le Réveil des Pyrénées, 6h-10h, sur Pyrénées FM.
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1: Joseph Kamel et Vita sur Pyrénées FM, vous êtes avec nous en conflant sur le 92.4. Ici à Prades et à Marquichane, vous ne changez rien aussi en Pays d'Olme, on est là à la Roque d'Olme. Et à la Vlanée ensemble sur le 107.5 notamment. Et le Zoom, René Girma.
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3: Journée aujourd'hui de manifestation pour la fonction publique. Le mouvement est national. Peut-être, par exemple, êtes-vous obligé de garder ce matin les enfants à la maison. Les syndicats réclament une revalorisation du point d'indice et plus de moyens pour les services publics. Dans l'Aude, les syndicats appellent à la mobilisation à Carcassonne et à Narbonne. Carcassonne, 14h30, portail des Jacobins. Narbonne, 10h30, bourse du travail. En Ariège, le rendez-vous, c'est à Foix, 10h30, allée du Lot. Et dans les Pyrénées-Orientales, à Perpignan, 10h30. Place de Catalogne. Vous avez certainement vu tout au long de l'été des images de pompiers à l'entrée, à la porte des hôpitaux de France. Des pompiers qui attendent que des malades sur des brancards soient reçus par les soignants. L'attention s'est notamment vue à l'entrée des urgences de l'hôpital de Perpignan. 60 000 passages annuels, près d'un patient sur deux finit hospitalisé. Les pompiers des Pyrénées-Orientales ont dénoncé des attentes insupportables et voici que la Cour régionale des comptes vient de rendre un rapport dans lequel il est justement question de l'hôpital de Perpignan. Ce rapport confirme en tout point ce que déplorent les pompiers. Le texte analyse la crise de l'hôpital. Ne reste plus à l'État qu'à remédier à ses difficultés grandissantes. Beaucoup plus léger, les sabots de l'Ariège, les sabots de Bethmale sont à Paris. Ces sabots de tradition avec leurs pointes aiguës, très longues, ne passent pas inaperçus parmi les 200 modèles de chaussures qui sont exposés dans l'un des grands magasins des boulevards. C'est au Printemps Haussmann de Paris. Cette exposition raconte la chaussure sous tous ses angles, pourrait-on dire. Ses sabots, souvent richement décorés et cloutés, sont sculptés directement dans une souche, dans une racine d'arbre, pour assurer la solidité de leur pointe. Celui qui perpétue la tradition du sabot de Bethmale aujourd'hui s'appelle Julien Casalet. Il est à Souex-Rogal, en Ariège.
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1: C'est Pyrénées FM, n'oubliez pas, dans un instant, à 11h, ce sera Ethan qui vous accompagne, je le vois au loin, 11h-13h, et à partir de 15h, c'est Lucie. Quant à moi, je vous retrouve dès demain, dans le réveil des Pyrénées, 6h-10h, sur Pyrénées FM, ciao, ciao.
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1: Très belle matinée à l'écoute de Pyrénées FM, il est 11h.

0: Et l'information, c'est avec Baptiste Berthelin. Bonjour.
1: Bonjour à tous. La mobilisation continue dans les lycées. Plusieurs établissements sont encore bloqués ce matin, comme à Paris, Saint-Denis ou encore Lille et Toulouse. Des mobilisations en parallèle de la grève des agents de la fonction publique. Plus de 170 manifestations sont attendues partout en France pour demander de meilleures rémunérations pour les agents publics, alors que le gel du point d'indice est prévu dans le cadre du prochain budget qui sera présenté jeudi en Conseil des ministres. La dette publique française a encore progressé au deuxième trimestre. Elle atteint 3 595,5 milliards d'euros, très précisément 79% du produit intérieur brut selon l'INSEE. La dette a ainsi augmenté de près de 60 milliards d'euros entre la fin du premier trimestre et la fin du deuxième. Emmanuel Macron, lui, est attendu en Espagne aujourd'hui pour une visite d'État de 2 jours, une première pour un président français depuis 2009. Plusieurs thématiques seront abordées, comme la situation en Ukraine et au Moyen-Orient, mais aussi la démocratie et la jeunesse. Emmanuel Macron va rencontrer le roi Felipe VI et le premier ministre Pedro Sanchez. De nombreuses réactions encore ce matin après les révélations sur Jordan Bardella. Un article de Mediapart attribue au président du Rassemblement National des propos antisémites datant de 2013. « Je ne peux pas croire une seule seconde à toutes ces affirmations », a déclaré ce matin l'élu du RN Jean-Philippe Tanguy sur LCI. L'extrême droite reste l'extrême droite, a de son côté commenté le ministre de l'Europe, Benjamin Haddad. Jordan Bardella a déposé plainte pour diffamation. Le Gard, la Lozère et l'Hérault placés en vigilance orange à partir de minuit cette nuit pour orages et pluies inondations. Pendant cet épisode méditerranéen pluvieux orageux, Météo France s'attend à jusqu'à 300 mm de précipitations par endroit. L'alerte devrait être levée dans la journée demain, mais elle pourrait se prolonger. Et puis retour à Clairefontaine pour l'équipe de France de foot après la victoire contre la Belgique hier soir. Un entraînement est prévu en fin de journée. Les Bleus se projettent déjà sur l'affiche de vendredi en Ligue des Nations, la réception de l'Italie au Stade de France. La grande première à domicile pour Zinedine Zidane. Voilà pour l'info, très belle fin de matinée.
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0: Excellent mardi à l'écoute de Pyrénées FM. C'est au cœur des Pyrénées. Ethan avec vous jusqu'à 13h. J'espère que vous passez une très belle matinée. En notre compagnie, nous allons partir avec une course assez folle et assez fun. C'est du côté de Matmal dans les Pyrénées orientales et on va prendre soin de vous cette semaine, le tout dernier jour, pour tenter de gagner votre programme équilibre. Comme j'aime, le tirage au sort, c'est ce mercredi. Je vous explique comment le gagner. Le retour de la musique, évidemment, dans quelques minutes. L'agenda de ce mardi au programme pour la musique, donc Francis Cabrel. Voici Dur comme fer. Très belle matinée.
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3: Et on commence dans cet agenda par Chalabre, dans l'Aude, où ça va courir dimanche avec le trail du Kercorbe. Deux parcours au choix, 21 km et 900 mètres de dénivelé positif ou 10 km et 400 mètres de dénivelé positif. Bon, pas besoin d'être trailer, hein, une randonnée d'environ 10 km partira également à 8h30. Le rendez-vous est donné à la salle de l'abattoir, place Charles Amouroux, avec un accueil dès 7h30. Et puis pour préparer vos baskets, vous pouvez retrouver toutes les infos sur la page Facebook Les Foulées du Kercorbe. N'oubliez pas, vous pourrez même vous restaurer sur place avec des food trucks. Et après l'effort, pourquoi ne pas penser à un petit peu de réconfort? Ça tombe bien, on reste en Ariège et on file à Lavelanet samedi et dimanche pour la 4e édition du salon Rendez-vous Santé Bien-être au marché couvert. Thérapeutes, producteurs et artisans locaux seront présents avec des ateliers et des conférences tout au long de la journée. L'entrée est gratuite et vous trouverez aussi des food trucks, une buvette associative et une grande tombe. Voilà. Bref, basket au pied à Chalabre, mode détente à Lavelanet, à vous de choisir votre programme avec Pyrénées FM.
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0: Elisa Tobatier, l'instant il nous faut sur Pyrénées FM.
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0: Il nous faut des bons plans et on est là pour vous écouter la bonne radio ici au cœur des Pyrénées. Votre nouvelle émission entre 11h et 13h. J'ai plaisir de vous retrouver pour cette matinée avec les bons plans et le musée Aristide Bergès dans le Couserans. L'ancienne papeterie de l'Orb-sur-Taraille se découvre les 19 et 20 septembre au musée Aristide Bergès. Donc pour les journées du patrimoine, les membres de l'association accueillent le public et racontent l'histoire de cette industrie qui a fait vivre le territoire. L'association fête cette année ses 30 ans de sauvegarde du site. Bravo à tous les bénévoles. Une visite pour retrouver la mémoire du papier et comprendre comment l'usine a été préservée pour les journées du patrimoine. Donc ça c'est à l'Orb-sur-Taraille. Autre événement ce 18 septembre avec une soirée Brame du Cerf, c'est une sortie nature, c'est dans les Pyrénées-Audoises, c'est du côté de Puy-Vert. Soirée consacrée au Brame du Cerf de 18h30 à 21h, un professionnel accompagne le groupe pour écouter les animaux avec du matériel d'observation mis à disposition. L'activité est accessible dès 7 ans. On compte sur vous pour ces rencontres nature et justement les renseignements sont auprès de Trace Nature, donc on se donne rendez-vous à Puy-Vert ce 18 septembre. Le retour de la musique sur Pyrénées FM avec la légende des Queen.
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2: Merci d'avoir choisi Pyrénées FM pour vous accompagner. Où que vous soyez dans l'Aude, dans l'Ariège, dans les Pyrénées Orientales et en Andorre également. Et direction Sigean, samedi 3 octobre de 10h à midi à la base nautique de Port-Mahon pour une sortie nature intitulée Une île entre le ciel et l'eau. Le parc naturel régional de la Narbonnaise propose une découverte de l'île de l'Aude entre lagunes, paysages préservés et patrimoine naturel. Une belle idée de sortie en famille au grand air. C'est ce samedi 3 octobre. Autre événement, du côté, cette fois-ci du Lauragais, samedi 3 octobre de 10h à 17h au Jardin public de Villefranche de Lauragais, une journée consacrée au développement durable à l'occasion des rencontres nationales des territoires à énergie positive. Stands, animations, démonstrations et échanges autour des énergies renouvelables et de la sobriété énergétique. C'est gratuit, sans inscription, avec une petite restauration sur place. Dans un instant, ce sont les offres d'emploi de ce mardi dans la prochaine demi-heure. La musique avec Shakira et Alain Souchon.
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2: 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Et on rejoint les midis avec l'information. La rédaction revient également, la rédaction nationale, la rédaction régionale. On fera un petit tour de côté dans la prochaine heure de l'info en Cerdagne. Le petit clin d'œil en Cerdagne arrive également dans la prochaine demi-heure. Les offres d'emploi juste avant Mylène Farmer.

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1: Il est midi sur Pyrénées FM.
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0: aussi concernés par des blocages. Des actions alors qu'une journée de grève concerne la fonction publique. Aujourd'hui, l'intersyndicale se mobilise pour les salaires. Plus de 170 manifestations partout en France. Ce matin à Nice, à Marseille, à Lyon. Ce sera à partir de 14h à Paris depuis la place de la République. On veut m'assassiner politiquement. La déclaration tout à l'heure de Jordan Bardella après cette enquête publiée hier par Mediapart qui évoque des propos antisémites tenus par le président du RN en 2013. Il conteste toutes les accusations et annonce aussi avoir déposé plainte pour diffamation. Jordan Bardella était ensuite aux côtés de Marine Le Pen pour saluer les nouveaux sénateurs du Rassemblement National élus dimanche. Un nouveau record pour la dette publique. Selon l'INSEE, elle était au deuxième trimestre de près de 3 600 milliards d'euros, soit 119% du PIB de la France. C'est son plus haut niveau depuis 46. C'est plus encore qu'après la période du Covid. Deux jours de visite d'État en Espagne pour Emmanuel Macron. Le chef de l'État est arrivé à Madrid avec son épouse Brigitte Macron. Il va d'abord déjeuner au Palais Royal avec le roi Philippe VI avant ce soir un dîner de gala. Et demain, le président va rencontrer le premier ministre espagnol Pedro Sanchez pour évoquer la situation au Proche-Orient, la guerre en Ukraine, mais aussi les réseaux sociaux et l'intelligence artificielle. Enfin, prudence sur le Languedoc avec cet épisode Cévenol annoncé dès la nuit prochaine. Trois départements en vigilance orange, pluie, inondation à partir de minuit. La Lozère, le Gard et l'Hérault. Météo France prévoit des averses fortes sur les Cévennes qui vont s'intensifier en seconde partie de nuit, associées demain à des orages intenses. Bonne journée.
1: Et le retour de l'information dans notre région, c'est avec Claire Vivapro. Bonjour.
2: Bonjour à toutes et à tous. À Foix, la Confédération paysanne de l'Ariège dénonce un plan d'aide qui ne répondrait pas à l'ampleur des pertes agricoles. Le syndicat s'est mobilisé hier devant la préfecture. Une rallonge de 230 000 euros porte l'enveloppe destinée à l'Ariège à 891 000 euros, mais la Confédération paysanne estime que cette somme reste insuffisante face aux conséquences de la sécheresse et des crises sanitaires à répétition. Elle demande un assouplissement des critères d'accès aux aides pour que les petites exploitations ne soient pas exclues. Le syndicat appelle aussi à mieux prendre en compte les pertes de rendement et de fourrage. La sécheresse s'aggrave sinon dans les Pyrénées-Atlantiques. Le gave d'Oloron a franchi le seuil de crise et le gave de Pau est en alerte renforcée. 9 communes passent aussi en niveau crise pour l'eau potable avec des restrictions. Interdiction notamment de laver les voitures, remplir les piscines ou arroser les pelouses. La préfecture prévient que d'autres communes pourraient être concernées prochainement si le temps reste sec. Un nouveau bras de fer sinon oppose One Voice à la Fédération des chasseurs de l'Aude. L'association de défense des animaux demande la suspension de l'arrêté qui autorise la chasse à la perdrix grise des Pyrénées du 4 au 25 octobre dans une trentaine de communes. One Voice estime que cette chasse menace une espèce déjà fragile. De son côté, la fédération défend une gestion encadrée des populations. Elle indique que 362 perdrix ont été comptés cet été et que 37 prélèvements maximum sont autorisés cette saison. Le recours de One Voice sera examiné dès jeudi à 14h30 par le tribunal. Le nouveau baromètre du planning familial, sinon, vient de sortir et il alerte sur un accès à l'avortement qui reste difficile en France. Selon cette enquête, 3 femmes sur 4 ayant avorté dans un établissement de santé ont attendu plus de 7 jours pour obtenir un rendez-vous. Le planning familial pointe aussi le manque de professionnels formés et les inégalités territoriales. L'association indique aussi qu'une femme sur 2 a été confrontée au refus d'accompagnement d'un professionnel. Des difficultés qui persistent malgré l'inscription de l'IVG dans la Constitution il y a 2 ans. Direction Canet en Roussillon maintenant où l'extension du pôle nautique se précise. Les travaux doivent débuter au printemps 2027 pour une livraison prévue en juin 2028. De nouvelles phases d'agrandissement sont prévues pour permettre de créer de nouveaux espaces, notamment pour la construction et la mise à l'eau de grands catamarans. Aujourd'hui, le secteur représente environ 500 millions d'euros de chiffre d'affaires et 900 emplois. L'objectif avec cette extension, atteindre 2000 emplois et dépasser le milliard d'euros de chiffre d'affaires. À Aix-les-Thermes, enfin, on sent un petit peu l'air de Noël qui arrive déjà. Les préparatifs du grand marché de Noël commencent. L'association Aix-Animation recherche des artisans, créateurs et producteurs locaux pour occuper les 20 chalets installés du 19 au 24 décembre. Les stands seront consacrés à l'artisanat et aux produits gourmands. Un marché est aussi prévu du 27 au 30 décembre. Côté tarifs, comptez environ 25 euros par jour pour les artisans. Les candidatures se font en ligne. Attention, les inscriptions se terminent le 6 octobre à minuit, c'est mardi prochain. C'est la fin de cette édition. Merci de l'avoir suivi.
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4: Et pour la météo de cet après-midi, plus de soleil quasiment partout chez Do, sauf sur le

0: Méditerranée avec toujours cette humidité apportée par le vent marin et des petites ondées encore possibles. Et tant mieux que ça tombe, entre autres sur la région de Narbonne, de Perpignan, en remontant vers le Haut-Val-Espire, à Prades des Moyaux, mais également en Cerdagne. On pourrait avoir quelques petits débordements de gouttes encore cet après-midi en Andorre ou encore sur la Haute-Ariège, mais partout. Ailleurs, ce sera plutôt ensoleillé avec 24 degrés encore côté température à Auzat et à Vic-de-Sceaux, 29 degrés à Saverdun et à Pamiers. Il fera 27 degrés à Saint-Martin-la-Lande et à Castelnaudary. Cet après-midi, 31 degrés sur la côte basque à Biarritz et à Bayonne.
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1: C'est au cœur des Pyrénées, c'est votre nouvelle émission depuis le début du mois de septembre entre 11h et 13h. On fait un tour avec vos bons plans que vous nous laissez sur le site de la radio pyrénéesfm.com et on part du côté de Nayou dimanche 11 octobre au Pied du Moulin pour le jour de la nuit. Une soirée d'observation des étoiles, des constellations et des galaxies avec un médiateur en astronomie. Pensez à prendre votre pique-nique, des vêtements chauds, hein. Une couverture et une lampe de poche, c'est 7€ pour les adultes, 5€ pour les 6-15 ans, c'est sur réservation. Direction Nayou, dimanche 11 octobre au Pied du Moulin. Et puis samedi 17 octobre, départ de Mazères à 9h30 pour une randonnée patrimoine de 13 km jusqu'à Calmont. En passant par Gibelle, sur les traces de l'histoire protestante du Lauragais. Même tarif, 7€ pour les adultes, 5€ pour les 6-15 ans, avec pique-nique, eau et bonnes chaussures sont à prévoir. Voici Jennifer et Mourir sur scène sur Pyrénées FM.
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0: Pour les amoureux des Pyrénées et des livres, on vous donne rendez-vous les samedis 3 et dimanche 4 octobre pour la 17e édition du Salon du Livre Pyrénéen au Carré Pi entre Panière de Bigorre et Gerde. Près de 80 exposants seront réunis, auteurs, autrices, artistes, maisons d'édition et librairies autour de la montagne et du monde pyrénéen. Alors le fil rouge cette année, ce sont les cartographies avec des rencontres, des cafés littéraires, des ateliers, des expositions et un espace jeunesse avec lecture, activités et chasse au trésor. À ne pas manquer également le samedi 3 octobre à 18h30, la remise des prix du livre pyrénéen. Et dès le vendredi 2 octobre à 18h30, une rencontre qui sera proposée à Bagnères de Bigorre et le programme complet sur Salon du Livre, trait-d'union-pyrénéen.fr. Le retour de l'information en Cerdagne dans un instant, juste après Jean-Jacques Goldman.
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1: On part sur le littoral à Collioure. Octobre Rose démarre dès demain avec un mois d'animation pour sensibiliser au dépistage des cancers du sein. Premier rendez-vous de 9h à midi sur le pont du Sola avec la Ligue contre le cancer et des associations locales. Le clocher sera ensuite illuminé en rose jeudi soir. Tout au long du mois, plusieurs rendez-vous sont prévus. Chorale, balade en bateau, cinéma, voitures anciennes, rugby ou encore course à pied. Une mobilisation placée sous le signe de la prévention, du sport et de la solidarité. Direction Puy-Val-d'Or, maintenant, les anciennes installations de la station de ski vont disparaître du paysage. La commune a décidé de démonter les remontées mécaniques et les équipements devenus inutiles pour un coût d'environ 100 000 euros. Une dépense importante pour le village, mais qui permettra aussi d'éviter des frais d'entretien, notamment une révision du télésiège estimée à 800 000 euros. La station créée en 1980 a connu plusieurs fermetures et tentatives de relance avant de fermer définitivement. Puy-Val-d'Or pourrait donc faire figure d'exemple pour d'autres anciennes stations des Pyrénées, comme le Puigmal ou Mossette, où des installations abandonnées continuent de se dégrader. Et puis enfin, on part à Font-Romeu, où la recharge des véhicules électriques passe à la vitesse supérieure. La station Aki vient d'être inaugurée avec 4 points de charge, dont une recharge ultra rapide. C'est une première étape d'un vaste déploiement dans les Pyrénées-Orientales. 80 nouvelles stations sont prévues dans le département pour un total de 306 points de charge. Un projet porté par le Sidel 66 avec un investissement proche de 9 millions d'euros. L'objectif, faciliter la charge aussi bien pour les habitants que pour les touristes et accompagner le développement de la mobilité électrique. Restez à notre écoute, ici, dans les Pyrénées-Orientales.
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1: Bonjour à tous. Des tensions devant de nombreux lycées depuis ce matin. Des appels au blocage avaient été lancés par l'UNL, l'Union Nationale Lycéenne. Des incidents ont éclaté à Nice, à Lille, à Saint-Denis ou encore à Rennes, avec notamment des poubelles incendiées. Les forces de l'ordre sont intervenues à plusieurs reprises. Des élèves ont été interpellés. Des universités sont aussi concernées par des blocages. Des actions alors qu'une journée de grève concerne la fonction publique. Aujourd'hui, l'intersyndicale se mobilise pour les salaires. Plus de 170 manifestations partout en France, ce matin à Nice, à Marseille, à Lyon. Ce sera à partir de 14h à Paris depuis la place de la République. On veut m'assassiner politiquement. La déclaration tout à l'heure de Jordan Bardella, après cette enquête publiée hier par Mediapart, qui évoque des propos antisémites tenus par le président du RN en 2013. Il conteste toutes les accusations et annonce aussi avoir déposé plainte pour diffamation. Jordan Bardella était ensuite aux côtés de Marine Le Pen pour saluer les nouveaux sénateurs du Rassemblement National élu dimanche. Un nouveau record pour la dette publique. Selon l'INSEE, elle était au deuxième trimestre de près de 3 600 milliards d'euros, soit 119% du PIB de la France. C'est son plus haut niveau depuis 46. C'est plus encore qu'après la période du Covid. Deux jours de visite d'État en Espagne pour Emmanuel Macron. Le chef de l'État est arrivé à Madrid avec son épouse Brigitte Macron. Il va d'abord déjeuner au Palais Royal avec le roi Philippe VI avant ce soir un dîner de gala. Et demain, le président va rencontrer le premier ministre espagnol Pedro Sanchez pour évoquer la situation au Proche-Orient, la guerre en Ukraine, mais aussi les réseaux sociaux et l'intelligence artificielle. Enfin, prudence sur le Languedoc avec cet épisode cévenol annoncé dès la nuit prochaine. Trois départements en vigilance orange, pluie, inondation à partir de minuit. La Lozère, le Gard et l'Hérault. Météo France prévoit des averses fortes sur les Cévennes qui vont s'intensifier en seconde partie de nuit, associées demain à des orages intenses. Bonne journée.
2: Zoom sur l'actualité de la Principauté d'Andorre sur Pyrénées FM avec Cadena Pyrénéca d'Andorra.
3: En Principauté, on a choisi le système qui va permettre de supprimer les téléphones portables dans les lycées. Un essai pilote avait été réussi à Encampe avec le soutien de la communauté éducative. Ce sont donc dans des casiers que l'on va déposer son téléphone. Un autre essai avait eu lieu avec des pochettes. Cela n'avait pas été vraiment convaincant. Les casiers d'Encampe ont fonctionné de manière fiable, contrairement à ces pochettes scellables. Les règlements scolaires actuels interdisent déjà les mobiles dans le préscolaire et le primaire, les établissements secondaires qui font face à des problèmes persistants de respect des règles seront donc très prochainement bien encadrés. Éternel sujet d'actualité pour la Principauté, la contrebande, notamment du tabac. La France a renforcé la surveillance à la frontière avec l'Andorre. Sont donc déployés 18 gendarmes spécialisés dans les opérations de montagne. Ces agents sont issus de l'unité mobile de Chambéry et ils travaillent en coordination avec la gendarmerie de l'Ariège et les Andorrans. Pour lutter contre les réseaux de contrebande organisée, le préfet de l'Ariège a été, il y a quelques jours, superviser une opération de contrôle. 4000 euros de tabac ont été saisis. On a compté jusqu'à 80 contrebandiers en une seule nuit. Qu'on se le dise, la surveillance renforcée est là.
2: Un grand merci à notre partenaire Cadena Pyrénéca d'Andorra pour son clin d'œil à l'actualité de la Principauté sur Pyrénées FM. 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
1: Au cœur des Pyrénées, direction la Cerdagne, direction Font-Romeu. Vous nous écoutez de plus en plus nombreux en Cerdagne. Merci à vous tous. Avec ce programme ce week-end, ce samedi de 14h à 17h à Font-Romeu qui organise le Biathlon Run. C'est à Place des Comptes de Cerdagne, un événement octobre rose. C'est gratuit, c'est pour une bonne action, c'est accessible dès 10 ans avec buvette et restauration sur place. Après-midi sportive et solidaire, on compte sur vous. Jeudi, c'est plus récent, jeudi 1er octobre, jusqu'au dimanche 4 octobre, à Lavelanet, le festival du film des 5 continents revient à Lavelanet au cinéma Le Casino. 4 jours de cinéma, de découverte et de regard venus d'ailleurs. Un rendez-vous culturel pour voyager sans quitter l'Ariège. Et puis, toujours en Ariège, à Mirepoix, c'est ce vendredi à 19h, à la salle Paul Dardier, c'est la soirée de lancement de la session et saison Mima au programme. Présentation des temps forts de la saison 2026-2027 et spectacle chouchou, une soirée idéale pour découvrir ce qui va faire bien vivre la marionnette et le spectacle vivant dans les prochains mois. Vous allez avoir tout le programme. Rendez-vous à Mirepoix, salle Paul Dardier, c'est ce vendredi, c'est à 19h. On continue le retour de la musique avec les 4 Centuries sur Pyrénées FM.
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0: 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PyrénéesFM.com. PyrénéesFM.com dans la rubrique contact. Vous nous laissez tous vos bons plans. Vous retrouvez l'actualité en temps réel également sur le site de Pyrénées FM avec un large article consacré au sénatorial 2026. Qui sont les nouveaux visages de la Haute-Garonne, de l'Aude et de l'Ariège à retrouver sur notre site PyrénéesFM.com. Et on revient également sur les incendies à Mijanès, Sorate et Perlé-Castellet. Plus de 300 hectares brûlés, des renforts mobilisés avec des canadaires, des Dash également. C'est à retrouver sur notre site pyrénéesfm.com. À 13h, c'est le retour de l'information. J'aurai plaisir de vous retrouver demain à partir de 10h. N'oubliez pas tout à l'heure le grand bol d'air avec Lucie à partir de 15h. À 16h, les mystères de Pyrénées également. Et puis toujours tous vos bons plans, toujours, que vous nous envoyez sur le site pyrénéesfm.com. On se quitte avec Tonton David. Voici chacun sa route.
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Il est 13h. 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
1: Bonjour à toutes et tous. Marine Le Pen assure avoir une confiance absolue envers Jordan Bardella. La candidate du Rassemblement national à la présidentielle a pris la parole après l'enquête de Mediapart. Elle révèle des propos antisémites attribués au président du RN datant d'il y a 13 ans. Marine Le Pen promet de contre-attaquer et de démontrer cette manipulation. Jordan Bardella lui assure n'avoir rien à se reprocher et dénonce les prémices d'une guerre totale contre son parti en vue de

Également mobilisés aujourd'hui, ils vont défiler de leur côté à Paris avant de rejoindre la manifestation de la fonction publique. Les sapeurs-pompiers sont en grève depuis début septembre, après un été marqué par des incendies historiques dans le pays. Ils réclament plus de moyens humains et matériels. À l'étranger, l'Iran dit attendre la réponse américaine pour envisager une rouverture du détroit d'Ormuz. Le régime iranien avait posé des conditions aux États-Unis, notamment un cessez-le-feu de 7 jours au Moyen-Orient. On a apprend aussi aujourd'hui qu'une attaque de missile mi-septembre contre un bateau militaire américain dans le détroit maritime a fait 8 blessés. Et puis le foot et les Bleus de retour à Clairefontaine après leur victoire 1-0 en Belgique hier soir. Leur prochain rendez-vous en Ligue des Nations, ce sera vendredi contre l'Italie. Et ce sera aussi le premier match de Zinedine Zidane en France depuis son arrivée comme sélectionneur. C'est la fin de ce flash. Excellent après-midi. 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

0: Oui, ce matin, 6h-10h dans le réveil des Pyrénées, ça fait du bien. On a parlé des petites ondées que nous avons en ce moment sur la région de Barcelone et aussi côté Perpignan en direction de la Cerdagne. Mais pas trop fort, s'il vous plaît, les ondées, c'est quand même mieux. Car Viva Pro, on a parlé ce matin dans la belle histoire de la cueillette de l'Aragnon. Vous savez, c'est à Montardon, près de Pau. Ils ont participé au championnat de France du potiron géant. 709 kilos, ils ont gagné, c'était en Vendée le week-end dernier, c'est complètement fou. On les retrouvera d'ailleurs, il y aura la fête de la citrouille le 22 octobre à Montardeau pour les rencontrer. Hein. Ça va être assez dingue, 709 kilos, un potiron pour faire des soupes. On pourra en manger pendant des années et des années tous ensemble ici à la radio.
1: C'est vrai, ou des petites galettes de légumes.
0: Ah, ça serait pas mal aussi. Vous nous avez emmené aussi dans un autre sujet en Andorre, Claire Viva Pro.
1: Et oui, avec ce joueur de football professionnel, ancien joueur de l'équipe officielle andorrane, hein, qui a été placé en détention provisoire pour trafic présumé de drogue.
0: Alors, on retrouve toute l'info locale de chez nous, évidemment, aussi sur pyrénéesfm.com. Direction Tarbes également, dans les Hautes-Pyrénées ce matin.
1: Avec le collectif Droits des Femmes 65 qui se mobilise depuis des semaines maintenant, chaque lundi devant le tribunal. Pourquoi ? Eh bien, pour sensibiliser à la question de la loi intégrale qui entre en débat dans l'hémicycle dès jeudi.
0: Et puis ce matin, on a parlé avec Nathanaël. Ils sont trois frères, ce ne sont pas des inconnus, Nathanaël, Aurélien et Valentin. Et ils ont déplacé leur cabaret, le Dory Arena, qui est désormais à Saverdun, dans une salle beaucoup, beaucoup plus grande. Ils ont joué l'un de leurs spectacles, Rêve Rouge, à guichet fermé, un monde fou, samedi dernier. C'est une nouvelle aventure. On aura l'occasion d'en reparler, évidemment, du Dory Arena, ici à Saverdun. En tout cas, ça s'est passé ce matin, dans le réveil des Pyrénées, 6h-10h, sur Pyrénées FM.
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0: pour la météo de cet après-midi. Plus de soleil quasiment partout chez nous, sauf sur le bord de la mer Méditerranée, avec toujours cette humidité apportée par le vent marin et des petites ondées encore possibles. Et tant mieux que ça tombe, entre autres sur la région de Narbonne, de Perpignan, en remontant vers le Haut-Val-Espire, à Prades des Moyaux, mais également en Cerdagne. On pourrait avoir quelques petits débordements de gouttes encore cet après-midi en Andorre ou encore sur la Haute-Ariège, mais partout. Ailleurs, ce sera plutôt ensoleillé avec 24 degrés encore côté température à Auzat et à Vic-de-Sceaux, 29 degrés à Saverdin et à Pamiers. Il fera 27 degrés à Saint-Martin-la-Lande et à Castelnaudary. Cet après-midi, 31 degrés sur la côte basque à Biarritz et à Bayonne.
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Il est 14h. 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
1: Bonjour à toutes et tous. Les manifestations vont s'élancer à Paris depuis la place de la République, mais aussi à Toulouse, à Strasbourg ou encore à Lille. Journée de mobilisation de toute la fonction publique pour défendre les salaires. Et depuis le cortège parisien, la secrétaire générale de la CGT, Sophie Binet, a donné 48 heures au gouvernement pour revoir en profondeur son projet de budget, dénonçant un budget qui s'attaque aux services publics. Plus de 300 lycées encore perturbés par des actions à la mi-journée, selon le ministère de l'Éducation, et une quarantaine totalement bloquée. L'appel avait été lancé par l'Union nationale lycéenne. Les forces de l'ordre sont intervenues à plusieurs reprises après des incidents. Le ministère indique qu'il y a eu 40 interpellations. Dans l'actu également, la retraite à 65 ans. C'est la proposition d'Édouard Philippe aujourd'hui. Le candidat Horizon à la prochaine présidentielle a détaillé dans une vidéo sur les réseaux sociaux ses mesures sur ce sujet sensible. Il indique vouloir reprendre la réforme de 2023 pour passer

0: Cour de cassation avait annulé la requalification des faits en violence ayant entraîné la mort sans intention de la donner. La famille de l'adolescent de 17 ans tué par balle demande de retenir la qualification adéquate, le meurtre. Et puis après Benjamin Lavergne, cette année, c'est Vincent Dedienne qui sera le prochain maître de cérémonie des Césars 2027. Canal+ l'a annoncé aujourd'hui. Le comédien et humoriste va présenter la 52e cérémonie en février prochain. Très bon après-midi.
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2: Et on commence dans cet agenda par Chalabre, dans l'Aude, où ça va courir dimanche avec le trail du Kercorbe. Deux parcours au choix, 21 km et 900 mètres de dénivelé positif ou 10 km et 400 mètres de dénivelé positif. Bon, pas besoin d'être trailer, hein, une randonnée d'environ 10 km partira également à 8h30. Le rendez-vous est donné à la salle de l'abattoir, place Charles Amouroux, avec un accueil dès 7h30. Et puis pour préparer vos baskets, vous pouvez retrouver toutes les infos sur la page Facebook Les Foulées du Kercorbe. N'oubliez pas, vous pourrez même vous restaurer sur place avec des food trucks. Et après l'effort, pourquoi ne pas penser à un petit peu de réconfort? Ça tombe bien, on reste en Ariège et on file à Lavelanet samedi et dimanche pour la 4e édition du salon Rendez-vous Santé Bien-être au Marché Couvert. Thérapeutes, producteurs et artisans locaux seront présents avec des ateliers et des conférences tout au long de la journée. L'entrée est gratuite et vous trouverez aussi des food trucks, une buvette associative et une grande tombe. Voilà. Bref, basket au pied à Chalabre, mode détente à Lavelanet, à vous de choisir votre programme avec Pyrénées FM.
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0: Oui, ce matin, 6h-10h dans le réveil des Pyrénées, ça fait du bien. On a parlé des petites ondées que nous avons en ce moment sur la région de Barcelone et aussi côté Perpignan en direction de la Cerdagne. Mais pas trop fort, s'il vous plaît, les ondées, c'est quand même mieux. Car Viva Pro, on a parlé ce matin dans la belle histoire de la cueillette de l'Aragnon. Vous savez, c'est à Montardon, près de Pau. Ils ont participé au championnat de France du potiron géant. 709 kilos, ils ont gagné, c'était en Vendée le week-end dernier, c'est complètement fou. On les retrouvera d'ailleurs, il y aura la fête de la citrouille le 22 octobre à Montardeau pour les rencontrer. Hein. Ça va être assez dingue, 709 kilos, un potiron pour faire des soupes. On pourra en manger pendant des années et des années tous ensemble ici à la radio.
1: C'est vrai, ou des petites galettes de légumes.
0: Ah, ça serait pas mal aussi. Vous nous avez emmené aussi dans un autre sujet en Andorre, Claire Viva Pro.
1: Et oui, avec ce joueur de football professionnel, ancien joueur de l'équipe officielle andorrane, hein, qui a été placé en détention provisoire pour trafic présumé de drogue.
0: Alors, on retrouve toute l'info locale de chez nous, évidemment, aussi sur pyrénéesfm.com. Direction Tarbes également, dans les Hautes-Pyrénées ce matin.
1: Avec le collectif Droits des Femmes 65, qui se mobilise depuis des semaines maintenant, chaque lundi devant le tribunal. Pourquoi ? Eh bien, pour sensibiliser à la question de la loi intégrale qui entre en débat dans l'hémicycle dès jeudi.
0: Et puis ce matin, on a parlé avec Nathanaël. Ils sont trois frères, ce ne sont pas des inconnus, Nathanaël, Aurélien et Valentin. Et ils ont déplacé leur cabaret, le Dory Arena, qui est désormais à Saverdun, dans une salle beaucoup, beaucoup plus grande. Ils ont joué l'un de leurs spectacles, Rêve Rouge, à guichet fermé, un monde fou, samedi dernier. C'est une nouvelle aventure. On aura l'occasion d'en reparler, évidemment, du Dory Arena, ici à Saverdun. En tout cas, ça s'est passé ce matin, dans le Réveil des Pyrénées, 6h-10h, sur Pyrénées FM.
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1: Vous êtes bien sur Pyrénées FM, il est 15h.
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0: voici l'info nationale et internationale. Bonjour.
1: Bonjour à tous. Les fonctionnaires dans les rues aujourd'hui, avec plus de 160 manifestations à l'appel de l'intersyndicale pour défendre les services publics et les salaires. Près de 5000 personnes à Lyon, 5000 aussi à Nantes selon les syndicats. À Paris, la manifestation est partie de République direction la place de la Nation. Et dans le cortège, la patronne de la CGT, Sophie Binet, a demandé au gouvernement de revoir son projet de budget.
2: Il n'est pas question que dans ce budget, il baisse le salaire des fonctionnaires. Le salaire des agents publics doit augmenter. Qui était au front cet été ? Les pompiers, les hospitaliers, pendant qu'Emmanuel Macron était sur son jet ski. Pas possible qu'ils soient remerciés avec une baisse de leur salaire alors que depuis 10 ans, avec le gel du point d'indice, les salaires des fonctionnaires ont déjà baissé de 20%.
1: Les fonctionnaires aussi rejoints par les lycéens après de nombreuses actions dans les établissements depuis ce matin. Plus de 300 perturbés selon le ministère de l'Éducation qui évoque 40 interpellations. L'enseigne André placée en liquidation judiciaire. Le chausseur français qui a vu le jour il y a 130 ans avait déjà connu 3 redressements judiciaires ces 5 dernières années. La plupart des magasins avaient déjà fermé leurs portes. André ne comptait plus que 30 salariés. 2 jours de visite d'État en Espagne pour Emmanuel Macron. Le chef de l'État est à Madrid avec son épouse. Il a rencontré le roi Philippe VI au Palais Royal avant ce soir un dîner de gala. Demain, le président doit échanger avec le Premier ministre Pedro Sanchez, le gouvernement espagnol qui vient par ailleurs d'annoncer la suspension des expulsions de logements jusqu'en 2030 après une forte contestation dans le pays. Enfin, prudence sur le sud. Le Gard, la Lozère et l'Hérault seront placés en vigilance orange à partir de minuit pour orages et pluies inondations. Météo France annonce un épisode méditerranéen avec de très forts cumuls de pluie sur les Cévennes. Les averses vont se renforcer en seconde partie de nuit associées à des orages intenses. Voilà pour l'info. Bon après-midi.
0: 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Merci beaucoup pour ces informations. On vous retrouve.

0: Toujours en direct avec vous sur Pyrénées FM, Lucie, pour vous accompagner cet après-midi. Je vous parlais de Lavelanet tout à l'heure, et bien Lavelanet prend soin de vous. Oui, l'association Sensation Pyrénées Qatar vous donne rendez-vous samedi. Donc là, ce samedi et dimanche, au marché couvert pour la 4e édition du salon Rendez-vous Santé Bien-être. Alors que va-t-il se passer pendant ce salon? Vous allez rencontrer des professionnels passionnés, des thérapeutes, découvrir pourquoi pas de nouvelles pratiques bien-être. Des producteurs seront bien présents, des artisans locaux. Vous allez pouvoir participer aussi à plein d'ateliers, des conférences tout le long du week-end. L'entrée est totalement gratuite. C'est au marché couvert, je rappelle, de Lavelanet. Vous avez de quoi grignoter sur place. Il y a même une grande tombola. Donc j'ai envie de dire rendez-vous samedi et dimanche au marché couvert de Lavelanet. Ça va être un rendez-vous très sympa. Abba, moi j'adore, ça aussi c'est sympa. On l'écoute juste après ça, ce groupe Abba qui arrive dans un instant sur Pyrénées FM.
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1: Et oui, avec vous sur Pyrénées FM à l'antenne jusqu'à 19h. Vous le savez, les balades de Jean-Claude Rivert, c'est tous les vendredis matin à l'antenne de Pyrénées FM. Alors forcément, on parle balade. On part à chaque fois à la découverte de villages différents, de sommets, de forêts. Et vendredi dernier, nous sommes allés à Narbonne-Plage, au massif de la Clap, qui est juste derrière Narbonne-Plage. En fait, il y a la fête de la rando qui aura lieu ce week-end. C'est pour ça que je vous en parle, la fête de la rando. Ce sera au massif de la Clap. Vous êtes aussi passionné de rando, de marche, votre rendez-vous, je rappelle, c'est tous les vendredis aux alentours de 9h15, 9h30 dans le réveil des Pyrénées avec Jean-Claude Rivert. Avant l'arrivée d'Harry Style, c'est Claire Viva Pro.
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3: On part sur le littoral à Collioure. Octobre Rose démarre dès demain avec un mois d'animation pour sensibiliser au dépistage des cancers du sein. Premier rendez-vous de 9h à midi sur le pont du Sola avec la Ligue contre le cancer et des associations locales. Le clocher sera ensuite illuminé en rose jeudi soir. Tout au long du mois, plusieurs rendez-vous sont prévus. Chorale, balade en bateau, cinéma, voitures anciennes, rugby ou encore course à pied. Une mobilisation placée sous le signe de la prévention, du sport et de la solidarité. Direction Puy-Val-d'Or, maintenant, les anciennes installations de la station de ski vont disparaître du paysage. La commune a décidé de démonter les remontées mécaniques et les équipements devenus inutiles pour un coût d'environ 100 000 euros. Une dépense importante pour le village, mais qui permettra aussi d'éviter des frais d'entretien, notamment une révision du télésiège estimée à 800 000 euros. La station créée en 1980 a connu plusieurs fermetures et tentatives de relance avant de fermer définitivement. Puy-Val-d'Or pourrait donc faire figure d'exemple pour d'autres anciennes stations des Pyrénées comme le Puigmal ou Mossette, où des installations abandonnées continuent de se dégrader. Et puis enfin, on part à Fronde, où la recharge des véhicules électriques passe à la vitesse supérieure. La station Aquis vient d'être inaugurée avec 4 points de charge, dont une recharge ultra rapide. C'est une première étape d'un vaste déploiement dans les Pyrénées-Orientales. 80 nouvelles stations sont prévues dans le département

0: Passez une belle journée avec nous sur Pyrénées FM. Merci d'être à notre écoute. Je parle de votre cadeau dans les prochaines minutes, mais là j'ai eu un appel de Mélanie qui est, je rappelle, notre journaliste reporter dans l'Aude, qui est actuellement au centre de Carcassonne. Alors malheureusement je ne peux pas la passer à l'antenne parce qu'il y a beaucoup de bruit autour d'elle et on ne s'entend pas du tout. Il y a 500 personnes, je rappelle, aujourd'hui. Les écoles, les crèches, les hôpitaux font une journée de grève. Je rappelle que les syndicats avaient annoncé, mais la date depuis plusieurs semaines, déjà le 29 septembre, aujourd'hui, jour de mobilisation nationale. L'ambition en fait de cette journée de grève, c'est de mettre la pression au gouvernement. Donc il y a beaucoup de personnes un petit peu partout. Et là, au centre de Carcassonne, ils sont aux alentours 550 personnes avec des syndicats, la CGT, Force ouvrière, beaucoup de personnes. Je vais essayer d'avoir Mélanie Ève à l'antenne de Pyrénées FM. On va voir si le son est un petit peu meilleur. Sinon, je vous parle de votre cadeau comme promis. Et puis on ira à Chalabre aussi dans un instant. Allez, Dean Lewis arrive pour la musique et Alliance Technique sur Pyrénées FM.
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0: Ah, ça fait bien plaisir. Ça faisait longtemps que j'avais pas oublié, que j'avais pas écouté La Rousseau sur Pyrénées FM. Je vous parle de Chalabre, et oui, j'en parlais tout à l'heure. C'est la 8e édition du trail du Carcrobe. Alors, trois façons de profiter des paysages. Vous avez une randonnée de 10 km. À partir de 8h30, le grand trail. Sinon, si vous êtes bien sportif, le trail du Calvaire à partir de 9h, il fait 21 km. Et puis à 10h, vous avez la course nature, 10 km et 400 mètres de dénivelé. L'accueil des participants est à 7h30 et ça va se dérouler place Charles Amouroux. Donc ça va être très sympa, c'est à Chalabre ce week-end, dimanche exactement. Donc si vous avez envie de vous remettre au sport, ça peut être le moment, pourquoi pas, dimanche à Chalabre. On se donne rendez-vous là-bas. Vous nous envoyez des petites photos hein, d'ailleurs de votre parcours. Parce que soyez fiers de vous, hein. C'est pas facile de se remettre au sport. Je dis ça parce que moi, je n'ai toujours pas repris. Va falloir que je m'y mette. Allez, Christophe Maé pour la suite et Maroon 5 sur Pyrénées FM.
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Et Maroon 5 sur Pyrénées FM. 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Christophe Maé, le voici sur Pyrénées FM.

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1: Merci d'être à l'écoute de Pyrénées FM, il est 16h.
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0: voici l'info nationale et internationale. Bonjour.
1: Bonjour à toutes et tous. Près de 10% de grévistes dans la fonction publique de l'État aujourd'hui. C'est ce qu'indique le ministère de l'Action et des Comptes Publics. Le ministère de l'Éducation comptabilise, lui, 14% des enseignants en grève. L'intersyndicale de la fonction publique appelée à défendre le pouvoir d'achat. Plus de 160 manifestations avec notamment 10 000 manifestants à Bordeaux selon la CGT. Près de 4 000 à Marseille selon la préfecture et 2 000 à Nice. Et à Paris, le défilé se poursuit et les fonctionnaires sont rejoints par les pompiers. Ils sont plusieurs milliers mobilisés pour demander plus de moyens. Une délégation est reçue par le ministre de l'Intérieur, Laurent Nunez. Il existait en France depuis 1896. Le chausseur André va disparaître. L'entreprise en cessation de paiement a été placée aujourd'hui en liquidation judiciaire. Elle a compté jusqu'à 500 magasins dans les années 80, mais il n'y en avait plus qu'une dizaine après plusieurs années de difficultés financières. Marine Le Pen assure avoir une confiance absolue envers Jordan Bardella. La candidate du Rassemblement National à la présidentielle a pris la parole après l'enquête de Mediapart. Elle révèle des propos antisémites attribués au président du RN datant d'il y a 13 ans. Marine Le Pen promet de contre-attaquer. Jordan Bardella lui dénonce les prémices d'une guerre totale contre son parti avant l'élection de l'an prochain. Ce ne sera finalement pas 67 ans, mais 65, l'âge légal de départ à la retraite voulu par Édouard Philippe. L'ancien Premier ministre, candidat à la présidentielle, a défendu ses propositions dans une vidéo publiée sur YouTube. Il faut, dit-il, prendre les bonnes décisions avant que la crise financière arrive. Édouard Philippe propose de porter progressivement la durée de cotisation à 45 ans. Et puis lui aura 40 ans demain. Olivier Giroud évoque dans l'équipe la retraite qui approche. C'est très probablement ma dernière saison, confie l'attaquant du LOSC, et il ajoute qu'il profite de chaque instant. Olivier Giroud a déjà mis un terme à sa carrière avec l'équipe de France il y a 2 ans. Voilà pour l'info. Bon après-midi.
0: Merci beaucoup pour ces informations. On vous retrouve dans 1 heure. Il y aura aussi l'info de chez nous dans 1 heure. 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

0: Merci d'être à l'écoute de Pyrénées FM avec France Gall. On se régale, hein, oui, sur Pyrénées FM, on se régale. 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Les mystères de Pyrénées, oui, je suis un petit peu en retard. Je vous les prépare, ça y est, ils arrivent. On va découvrir quel est le secret de Pyrénées aujourd'hui. On se retrouve dans quelques minutes sur Pyrénées FM.
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1: Et oui, ça y est, vous vous dites, mais oh Lucie, c'est quand les mystères de Pyrénées là, ça n'arrive pas. Eh bien ça y est, c'est l'heure de notre énigme du jour. Aujourd'hui, je vous emmène prendre un petit peu de hauteur dans une station de ski. Et oui, ça y est, on est en automne, moi je pense déjà à faire du ski. Par contre, bon, j'espère que les conditions météorologiques seront bien meilleures que l'année dernière. Alors l'énigme du jour dans les mystères de Pyrénées, je rappelle, c'est tous les jours. Aux alentours de 16h10, 16h30, je vous pose des questions, vous avez la réponse, vous m'appelez au standard, vous passez à l'antenne. Vous repartez avec des entrées pour visiter un de nos sites ariégeois et on en a beaucoup. L'énigme du jour, je rappelle, c'est une station de ski qu'il faut trouver dans nos Pyrénées. Attention, écoutez bien, je suis l'une des plus petites stations de ski. J'ai 8 km de piste, je suis à moins de 2000 mètres d'altitude. Une de mes pistes bleues s'appelle Montagnette. Vous avez la réponse, une station de ski à trouver ici dans nos Pyrénées. Vous avez la réponse 05 61 44 4x0. Allez, j'ai bon air juste après ça sur Pyrénées FM. J'attends votre appel.
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0: et passez un très bel après-midi avec moi.
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0: Ah bah voilà, les mystères de Pyrène m'ont coupé le chic, comme on dit. Voilà, donc Lucie avec vous pour vous accompagner cet après-midi. Votre énigme, je rappelle, l'énigme c'est tous les jours les mystères de Pyrène. Je vous pose des questions, vous avez la réponse. Eh bien, vous m'appelez ici à l'antenne. Et puis, vous m'appelez au standard, vous passez à l'antenne et vous repartez avec vos places pour un de nos sites ariégeois. Et j'ai la joie d'avoir Colette avec moi cet après-midi. Bonjour Colette.
2: Bonjour Lucie.
0: Bienvenue sur Pyrénées FM. Où vous êtes en voiture?
2: Oui.
0: Et vous allez dans quelle direction?
2: Là, on va en direction de. Bah, on est obligé de passer par le tunnel de Foix. Et je vais à Foix.
0: Et ça va? Tout se passe bien au tunnel de Foix?
2: Oui, tout se passe bien. Bon, les travaux qu'il y a, mais bon, ça va.
0: Et oui, ça va. Le trafic est plutôt fluide pour le moment.
2: Oui, ça va.
0: Bon, ben parfait. Parce que je rappelle, Colette, l'inforoute, c'est à tout moment ici sur Pyrénées FM, mais on n'est pas ici pour parler route. Colette, je vous pose les énigmes du jour. Vous allez me donner votre réponse. On va savoir si vous avez la bonne réponse. Alors, je rappelle, il fallait trouver une station de ski. Et justement, je suis l'une des plus petites stations de ski. J'ai 8 km de piste, je suis à moins de 2000 mètres d'altitude. Une de mes pistes bleues s'appelle Montagnette. Est-ce que vous avez la réponse, Colette?
2: Alors, je dis Goulier-Neige.
0: Goulier-Neige, on va savoir ça, Pyrène. Est-ce que c'est Goulier-Neige?
3: Bravo, vous avez percé mon mystère.
0: Pyrène a parlé, merci beaucoup Colette, c'est bien ça, bravo.
2: Oui, c'est super.
0: Vous aimez skier, vous, Colette?
2: Non, parce que je ne suis pas de la région, mais j'habite maintenant à Ozat.
0: Ah oui, et ça fait longtemps que vous habitez sur Ozat?
2: Sur Ozat, ça fait 2 ans, mais après, on a déjà vécu 1 an à Tarascon. Donc,
0: d'accord,
2: ça
0: donc
2: fait 3 ans qu'on est sur la région.
0: Donc le ski, peut-être un peu plus tard?
2: Oui, peut-être.
0: Vous faites de la luge ou non?
2: De la luge non plus.
0: De la luge non plus. Bon, bah vous allez boire le chocolat chaud en plein hiver, c'est déjà très bien.
2: Voilà.
0: Colette, merci d'avoir été avec moi sur Pyrénées FM et puis je vous dis à très très bientôt. Restez avec moi hors antenne, je vais vous parler de vos places. Merci Colette.
2: De rien, au revoir.
0: Et je vous rappelle que tous les jours, vous aussi comme Colette, hein, vous jouez au mystère de Pyrénées, vous avez la bonne réponse, hop, vous repartez avec vos places pour aller par exemple au château de Foix, la grotte de Nio, la grotte de la Vache, Talcaneo, Muntaneo, et j'en passe, il y a plein de sites pour vous, on se régale. Et puis il y a un autre cadeau qui arrive, je vous en parle dans quelques minutes. En attendant, c'est Gims, c'est Paul Young sur Pyrénées FM.
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0: Et après Paul Young sur Pyrénées FM, on parle manifestation. Et oui, vous le savez, les crèches, les écoles manifestent aujourd'hui, les hôpitaux également. J'en ai parlé tout à l'heure, j'ai eu Mélanie F, journaliste reporter de l'Aude, au téléphone. Malheureusement, je n'ai pas réussi à la voir en direct, mais... Elle est là, Mélanie. Elle nous parle de la mobilisation de ce jour à Carcassonne. Bonjour, Mélanie.
1: Et bonjour, Lucie. Et oui, en ce début d'après-midi, une mobilisation dans la fonction publique a eu lieu. Le rassemblement a débuté au portail Jacobin à Carcassonne, où près de 550 personnes se sont réunies pour ensuite déambuler dans le centre-ville de Carcassonne jusqu'au square André Chénier, où la manifestation s'est terminée vers 16h.
0: Et est-ce que vous pouvez, Mélanie, nous rappeler les revendications ?
1: Oui, bien sûr, Lucie, l'objectif de cette manifestation était, selon les syndicats, de mettre l'accent sur les salaires, car selon les syndicats présents, le point d'indice sur lequel est basée la rémunération des fonctionnaires est gelé depuis 5 ans, tandis que l'inflation a augmenté de 20%. Cette mobilisation porte plusieurs revendications importantes, avec aussi l'égalité professionnelle entre les femmes et les hommes.
0: Et comment ça s'est déroulé, cette manifestation ?
1: Alors, le cortège est parti du portail Jacobin à Carcassonne, a fait le tour de la ville avec les 550 personnes, de la musique, de la bonne joie. Et la mobilisation avait les 5 organisations syndicales, la CGT, la Force ouvrière, la FSU, la SFDT et l'UNSA.
0: Ben, merci beaucoup, Mélanie. Je rappelle, il va y avoir prochainement un article à ce sujet à retrouver sur Pyrénées FM. Merci, Mélanie. À bientôt à l'antenne de Pyrénées FM.

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2: Il est 17h sur Pyrénées FM.
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1: Attention, vous avez des travaux sur la départementale 117 au niveau de Saint-Paul-de-Jarras. Le trafic est bien dense, rue du Jeune Mile à Pamiers. Même chose, avenue Alsace-Lorraine, toujours dans la ville de Pamiers. Vous avez pas mal de monde. C'est compliqué à l'entrée d'Hauterie. Vous avez là aussi pas mal de véhicules, du monde aussi. À Carcassonne sur la départementale 6161. Et puis je vous rappelle, je suis ici. Si vous rencontrez des difficultés sur votre trajet, vous m'appelez 05 61 44 4x0.
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1: L'info nationale et internationale, c'est tout de suite. Bonsoir.
2: Bonsoir à tous. Fonctionnaires, pompiers, lycéens, la contestation sociale gagne du terrain, mais l'affluence reste modeste dans les manifestations. Plus de 160 cortèges dans le pays pour demander des revalorisations de salaires et défendre le service public. À Toulouse, il y avait cet après-midi 6500 manifestants selon la préfecture, 11 000 selon la CGT. Et puis les lycées perturbés, il y en avait plus de 300 concernés à la mi-journée selon le ministère de l'Éducation, dont une quarantaine totalement bloquée. Les universités également concernées, avec aussi des blocages sur une dizaine de campus aujourd'hui. Le directeur de la Tour Eiffel annonce son départ. Cela fait suite à la polémique début septembre, après la mise à l'écart des employées féminines lors d'une visite privée. L'enquête interne sur cet événement a mis au jour une série de dysfonctionnements et des défaillances. Patrick Branco-Ruivo, le directeur général de la société d'exploitation de la Tour Eiffel depuis 2018, va quitter ses fonctions d'ici la fin de l'année. Emmanuel Macron dénonce la multiplication des actes hostiles de la Russie et apporte sa pleine solidarité avec l'Estonie. Une entreprise de drones de l'État balte a été victime d'un incendie le mois dernier et les dirigeants estoniens accusent Moscou aujourd'hui d'avoir commandité cet acte de sabotage. Pour le président français, actuellement en visite d'État en Espagne, cela traduit une dangereuse fuite en avant de la part de la Russie. L'Hérault et le Gard en vigilance orange au cru. Elles concernent le Gardon, la Cèze et le fleuve Hérault. Alors que l'on attend de très forts cumuls de pluie dans les Cévennes cette nuit, Vigicru prévoit des débordements à partir de demain matin. Quatre départements seront aussi placés à minuit en alerte orange aux orages et pluies inondations. L'Hérault et le Gard, mais aussi l'Ardèche et la Lozère. Enfin, Vincent Dedienne sera le prochain maître de cérémonie des Césars 2027. Canal Plus l'a annoncé aujourd'hui. Le comédien et humoriste va succéder à Benjamin Lavergne. La cérémonie de récompense du cinéma français aura lieu le 25 février. Bonne fin d'après-midi.
1: Et puis après l'info nationale, c'est l'info de chez nous. Avec vous, Claire Vive à Pro, bonsoir.
3: Bonsoir à toutes et à tous. Les agents des services publics étaient appelés à la grève aujourd'hui. Plusieurs manifestations ont eu lieu dans la région. C'était le cas à Toulouse, Pau, Bayonne ou encore Perpignan. La mobilisation a concerné de nombreux secteurs, écoles, hôpitaux, collectivités, La Poste, France Travail, les finances.

0: et les espaces naturels. L'association Quel paysage pour la Piège organise deux rassemblements, ce mercredi à 18h au Parc des Essarts à Bram et jeudi à 8h15 devant la Halle aux Grains de Castelnaudary. L'association affirme avoir recensé plus de 1800 hectares de projets photovoltaïques au sol sur les territoires concernés. Elle dénonce leur impact sur les terres agricoles, les paysages et la biodiversité et demande un moratoire sur les projets industriels en cours. Le procès, sinon, de l'explosion meurtrière de Saint-Laurent-de-la-Salanque s'ouvre jeudi 1er octobre devant la cour d'assises des Pyrénées-Orientales. Le drame survenu dans la nuit du 13 au 14 février 2022 avait fait 8 morts, dont 2 enfants et 4 blessés. 3 hommes, tous détenus, comparaissent. L'un est accusé d'avoir déclenché l'incendie, les 2 autres de complicité. Ils se rejettent mutuellement la responsabilité des faits. Au total, 110 victimes ont été recensées par les enquêteurs et 51 se sont constituées partie civile. Le procès doit notamment examiner la thèse d'une escroquerie à l'assurance évoquée dans le dossier. Direction Poma maintenant dans l'Aude. Après la tornade du 24 août, les nettoyages des milliers de tonnes de déchets représentent une facture très importante. Le Covaldem estime le volume à 7000 tonnes de gravats, 2000 de déchets verts, 1000 encore d'encombrants. Le coût de la collecte et du traitement est évalué à 1 million d'euros. Le syndicat cherche désormais des financements avec l'espoir de réduire un peu la facture grâce notamment au tri et à la valorisation des déchets laissés par la tornade. De son côté, la commune poursuit sa reconstruction. Une nouvelle école doit faire l'objet d'un projet qui sera déposé auprès de l'État avant la fin du mois d'octobre. Et puis enfin, on vous emmène à Saint-Lizier où la langue occitane sera à l'honneur le 10 octobre pour une journée spéciale qui marquera les 20 ans de la première classe bilingue occitane dans la commune. Créée en 2006, la section compte aujourd'hui 5 classes. Alors au programme pour les festivités, une chasse au trésor, des expositions, des repas, des concerts. Une journée ouverte aux anciens élèves comme aux habitants de Saint-Lizier, avec notamment l'inauguration d'une croix occitane sur le mur de l'école. La soirée se poursuivra aussi en musique avec le thème disco. C'est la fin de cette édition. Merci de l'avoir suivi.
1: La météo du jour, depuis les terrasses du Palais des Évêques à Saint-Lizier.
2: C'est un temps bien nuageux qui est prévu demain avec des averses en plaine comme en montagne, des risques d'orage aussi, je vois, en conflant. Les températures restent hautes pour la saison avec 25 degrés à La Grasse demain après-midi, 27 à Foix, il fera 26 aussi pour la maximale à Perpignan et 28 à Muret.
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2: On continue cette belle après-midi ensemble sur Pyrénées FM avec pas mal d'événements. Je vois qu'il y a la fête de la patate, ce sera le week-end prochain à Matemal avec une belle programmation. Puis je vous emmène à Limoux dans les prochaines minutes avec Mélanie Ève, notre journaliste reporter. Mais avant c'est Benson Boone pour la musique et Jean-Louis Aubert tout de suite sur Pyrénées FM.
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0: Et on passe la fin de journée ensemble ici sur Pyrénées FM dans le Grand Bol d'Air. Et vous savez que depuis lundi jusqu'à vendredi, c'est toute la semaine, la ville de Limoux sensibilise les jeunes aux accidents. Elle organise en fait la 24e édition du Code de bonne conduite en partenariat avec la Gendarmerie nationale, le SDIS, l'USAP, l'association APF France Handicap, la sécurité routière de l'Aude et la police municipale. Et là, je suis en compagnie de Mélanie Ève. Mélanie, est-ce que vous pouvez nous expliquer un petit peu ce qu'il va se passer cette semaine, qui, je le rappelle, une semaine consacrée à la sécurité routière des jeunes?
1: Oui, bien sûr, Lucie. C'est une semaine entièrement consacrée à la prévention et à la sécurité routière à destination des jeunes, à travers des ateliers, des démonstrations et un village itinérant. L'objectif est d'ancrer les bons réflexes dès le plus jeune âge.
0: Et combien de jeunes sont concernés par cet événement?
1: Pour cette semaine, plus de 1000 élèves participent à cette 24e édition. Le dispositif se déploie dans plusieurs établissements scolaires de la commune.
0: Et une semaine apparemment qui se termine en beauté.
1: Exactement, Lucie. Le temps fort de cette édition se déroule sur l'esplanade François Mitterrand vendredi, où plus de 550 élèves assisteront à une démonstration pédagogique encadrée par des cascadeurs professionnels à l'aide de véhicules légers, de scooters et de trottinettes. Des simulations mettent en lumière les dangers des comportements à risque pour provoquer une réelle prise de conscience chez les jeunes.
0: Merci beaucoup Mélanie. Je rappelle que c'est la ville de Limoux qui organise tout ça jusqu'à vendredi, 24e édition du Code de bonne conduite pour sensibiliser les jeunes aux accidents. Ça c'est très important parce que ça peut arriver très très vite. Merci beaucoup Mélanie d'avoir été à l'antenne de Pyrénées FM.
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0: Eh bien le bonjour, toujours à l'écoute de Pyrénées FM, vous passez une excellente après-midi. 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Ça fait toujours plaisir. 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L'inforoute arrive dans un instant, Matt Pokora. Et puis là, c'est à vous, Claire Vivapro.
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2: Et avis à tous les passionnés et à tous les curieux. Cyril Biès en Cerdagne a découvert un lieu à contre-courant de nos vies dématérialisées. Le disquaire Thierry Siffert s'installe en Cerdagne et apporte avec lui un commerce culturel à Sayagouze, souvent réservé aux grandes villes. Thierry est musicien et disquaire bruxellois depuis près de 40 ans, mais pas que. On retrouve aussi avec lui sa passion pour la littérature dans son magasin, juste à côté du Krapauter, une vraie merveille. On y retrouve des disques vinyle 45 tours, 33 tours et même des 78 tours, comme le dit Thierry, des livres d'art, des romans, des bandes dessinées et même des films. On retrouve le sympathique Thierry au micro de Cyril.
3: Dans ce magasin, qu'est-ce qu'on va pouvoir trouver ?
4: Livres et disques de seconde main.
3: Comment vous êtes venu vous installer ici et, parce qu'on sent un petit accent belge, bien entendu. Donc, vous allez nous raconter un petit peu votre histoire.
4: Ça va être long, ça. Mais bon, alors, quand on me pose cette question, parce que vous n'êtes évidemment pas le premier, grâce à mon accent notamment, et de faire ce genre de magasin à 1400 mètres d'altitude, c'est parce que c'est le plus beau pays du monde, ici, la Cerdagne. Donc, c'est déjà une bonne raison. Un alignement des planètes m'a permis de m'autoriser ce rêve que je m'étais jamais...
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4: Le même métier, quand même, pendant 35-40 ans en Belgique. Avant, donc en fait, j'ai toujours fait ça et j'ai envie de continuer à faire ça parce que j'adore ça.
3: Est-ce qu'il y a autre chose qui vous différencie ?
5: Si tu n'existais pas,
4: peut-être moins une
5: si

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1: Un radar sur la route nationale 20 entre Aix et Mérins. Attention, dans la traversée de Sayagouz, en Conflans, il y a des travaux sur la départementale 66 exactement à Riassirac. N'oubliez pas le radar entre Limoux et Alette-les-Bains. Et puis toujours ces travaux au niveau de Salvert entre Pamiers et le Vernet d'Ariège.
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0: quel plaisir de vous retrouver sur Pyrénées FM.
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0: Je vous parle de la fête de la Saint-Luc à Seix en Ariège, c'est samedi 17 octobre. Alors oui, je vous vois venir, vous me dites « Non mais Lucie, quand même, 17 octobre, c'est dans longtemps, mais ça arrive vite hein !» Notez bien, le 17 octobre, vous avez le marché aux bestiaux à Seix, le marché de producteurs, le repas sous le chapiteau. Vous avez une ambiance forcément musicale, alors c'est organisé par la Transhumance en Haute-Salate. Vous pouvez réserver directement au tabac du Haute-Salate ou alors au petit casino de Seix pour ce rendez-vous, la fête de la Saint-Luc, je rappelle, c'est le 17 octobre prochain. Merci d'être là, on va poursuivre en musique dans un instant sur Pyrénées FM.
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1: Allez, on part ensemble sur les routes. À force, vous la connaissez, cette petite musique Carcassonne, rue de la Barbacane. Eh bien, c'est pas mal bouché ce soir. Toujours Carcassonne sur la départementale 6161. Vous avez du monde, le trafic est bien dense à La Valette. Penautier, ça va, attention au niveau de Sainte-Papoule. Sur la départementale 126, vous avez pas mal de véhicules. Du monde aussi à Calmont. Enfin, c'est plutôt léger, mais quand même. Quelques voitures ici du côté de Calmont. Attention à Pamiers, rue Alsace-Lorraine, il y a du monde. Et à Mazères, soyez bien prudents. Là aussi, ça coince.
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1: Et place à l'info nationale et internationale. Bonsoir.
2: Bonsoir à toutes et tous. Plus de 300 000 manifestants dans toute la France, selon la CGT, le syndicat qui a appelé avec 7 autres organisations à une journée d'action dans la fonction publique pour défendre le pouvoir d'achat. La CGT a aussi comptabilisé 70 000 personnes à Paris. Ils étaient 30 000 selon la police. Et dans le cortège, la secrétaire générale Sophie Binet a lancé un avertissement au gouvernement. Lui laissant 48 heures pour revoir son projet de budget pour 2027. Il sera déposé demain avant sa présentation jeudi en Conseil des ministres. Et les pompiers ont rejoint de nombreux défilés partout dans le pays. Ils étaient près de 8000 dans la capitale pour demander plus de moyens humains et matériels. Une délégation a été reçue au ministère de l'Intérieur. L'intersyndicale évoque une prise de conscience du ministre Laurent Nunez. Enfin, la contestation a aussi pris de l'ampleur dans les lycées ce mardi. 338 établissements concernés par des actions selon le ministère de l'Éducation qui évoque aussi 40 interpellations. Dans l'actu également, Emmanuel Macron en Espagne pour 2 jours. Après avoir rencontré le couple royal cet après-midi, le chef de l'État s'entretiendra demain avec le Premier ministre espagnol Pedro Sanchez. L'Espagne qui a aussi annoncé la suspension des expulsions de logements jusqu'en 2030, conséquence d'une forte contestation dans le pays après l'expulsion d'une madrilène de 87 ans la semaine dernière, devenue le symbole de la crise du logement. L'enseigne André placée en liquidation judiciaire, le chausseur français qui a vu le jour il y a 130 ans avait déjà connu 3 redressements judiciaires ces 5 dernières années. La plupart des magasins avaient déjà fermé leurs portes. André ne comptait plus qu'une trentaine de salariés. Et puis l'Ardèche rejoint les 3 départements déjà en vigilance orange, orage et pluie inondation. Le Gard, la Lozère et l'Hérault alertent à partir de minuit et pour la journée de demain, alors qu'un épisode méditerranéen est annoncé avec de très forts cumuls de pluie et des orages stationnaires. L'Hérault et le Gard sont aussi placés dès cet après-midi en vigilance orange au cru. Bonne fin de journée.
1: Et puis après l'info nationale, c'est l'info de chez nous. Avec vous, Claire Vive à Pro. Bonsoir.
3: Bonjour à toutes et à tous. À Foix, la Confédération paysanne de l'Ariège dénonce un plan d'aide qui ne répondrait pas à l'ampleur des pertes agricoles. Le syndicat s'est mobilisé hier devant la préfecture. Une rallonge de 230 000 euros porte l'enveloppe destinée à l'Ariège à 891 000 euros. Mais la Confédération paysanne estime que cette somme reste insuffisante face aux conséquences de la sécheresse et des crises sanitaires à répétition. Elle demande un assouplissement des critères d'accès aux aides pour que les petites exploitations ne soient pas exclues. Le syndicat appelle aussi à mieux prendre en compte les pertes de rendement et de fourrage. La sécheresse s'aggrave sinon dans les Pyrénées-Atlantiques. Le gave d'Oloron a franchi le seuil de crise et le gave de Pau est en alerte renforcée. 9 communes passent aussi en niveau crise pour l'eau potable avec des restrictions. Interdiction notamment de laver les voitures, remplir les piscines ou arroser les pelouses. La préfecture prévient que d'autres communes pourraient être concernées prochainement si le temps reste sec. Un nouveau bras de fer sinon oppose One Voice à la Fédération des chasseurs de l'Aude. L'association de défense des animaux demande la suspension de l'arrêté qui autorise la chasse à la perdrix grise des Pyrénées du 4 au 25 octobre dans une trentaine de communes. One Voice estime que cette chasse menace une espèce déjà fragile. De son côté, la Fédération

0: Été confronté au refus d'accompagnement d'un professionnel. Des difficultés qui persistent malgré l'inscription de l'IVG dans la Constitution il y a 2 ans. Direction Canet-en-Roussillon maintenant, où l'extension du pôle nautique se précise. Les travaux doivent débuter au printemps 2027 pour une livraison prévue en juin 2028. De nouvelles phases d'agrandissement sont prévues pour permettre de créer de nouveaux espaces, notamment pour la construction et la mise à l'eau de grands catamarans. Aujourd'hui, le secteur représente environ 500 millions d'euros de chiffre d'affaires et 900 emplois. L'objectif avec cette extension, atteindre 2000 emplois et dépasser le milliard d'euros de chiffre d'affaires. Aix-les-Thermes, enfin, on sent un petit peu l'air de Noël qui arrive déjà. Les préparatifs du grand marché de Noël commencent. L'association Aix Animation recherche des artisans, créateurs et producteurs locaux pour occuper les 20 chalets installés du 19 au 24 décembre. Les stands seront consacrés à l'artisanat et aux produits gourmands. Un marché est aussi prévu du 27 au 30 décembre. Côté tarifs, comptez environ 25 euros par jour pour les artisans. Les candidatures se font en ligne. Attention, les inscriptions se terminent le 6 octobre à minuit, c'est mardi prochain. C'est la fin de cette édition. Merci de l'avoir suivi.
1: La météo du jour, depuis les terrasses du Palais des Évêques à Saint-Lizier.
2: C'est un temps bien nuageux qui est prévu demain avec des averses en plaine comme en montagne, des risques d'orage aussi, je vois, en conflant. Les températures restent hautes pour la saison avec 25 degrés à La Grasse demain après-midi, 27 à Foix, il fera 26 aussi pour la maximale à Perpignan et 28 à Muret.
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2: Eh bien bonjour, vous venez de brancher la radio, eh bien vous faites bien, Lucie avec vous pour vous parler de votre cadeau. 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Allez, maintenant qu'on a parlé cuisine, qu'on a parlé santé, qu'on a parlé bien-être, Mylène Farmer arrive pour la musique, et puis Christina Aguilera sur Pyrénées FM.
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0: Avec vous sur Pyrénées FM, je vous parle de castaner tous les ans en Haute-Garonne. Alors que se passe-t-il là-bas ? Eh bien, le centre-ville va passer en mode piéton pour mettre à l'honneur les commerçants et artisans locaux. Le rendez-vous, c'est le 10 octobre de 10h à 18h dans le centre-ville. En fait, au niveau de l'église jusqu'à la poste sur l'avenue principale. Et il va y avoir pendant toute la journée des commerçants qui vont exposer des bonnes affaires, un marché de créateurs avec des bijoux, des objets, des créations locales. De quoi grignoter, bien sûr. Pendant toute la journée, les voitures laisseront place aux piétons pour la 6e édition de la Journée nationale du commerce de proximité. C'est organisé par la CCT. C'est du côté de Castanet-Tolosan. Vous aussi, vous voulez parler de votre événement, vous m'appelez ici ou alors vous nous envoyez un petit message sur le Facebook de la radio. On va aller sur les routes dans un instant et puis Cast on Trees juste après ça sur Pyrénées FM. Mon accent anglais est magnifique.
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1: Et on part sur les roues, donc attention dans la traversée d'Axe-les-Thermes. Je vois qu'il y a du monde pour cette fin d'après-midi. Vous avez du monde aussi à Bompas, de Mercus-Garrabet à Montaulieu sur la départementale 618. Ça bloque, le trafic est bien dense. Avenue Général Leclerc à Foix, là aussi il y a du monde, de Saint-Jean-du-Falga au Vernet. Pas mal de véhicules aussi pour cette fin de journée dans la traversée de Pamiers. Soyez bien vigilants. Avenue de Sainte-Gabelle à Calmont, il y a des travaux, donc du coup pas mal de véhicules à Calmont.
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1: L'info nationale et internationale, c'est tout de suite. Bonsoir.
2: Bonsoir à toutes et tous. Plus de 300 000 manifestants dans toute la France, selon la CGT, le syndicat qui a appelé avec 7 autres organisations à une journée d'action dans la fonction publique pour défendre le pouvoir d'achat. La CGT a aussi comptabilisé 70 000 personnes à Paris. Ils étaient 30 000 selon la police. Et dans le cortège, la secrétaire générale Sophie Binet a lancé un avertissement au gouvernement, lui laissant 48 heures pour revoir son projet de budget pour 2027. Il sera déposé demain avant sa présentation jeudi en Conseil des ministres. Et les pompiers ont rejoint de nombreux défilés partout dans le pays. Ils étaient près de 8000 dans la capitale pour demander plus de moyens humains et matériels. Une délégation a été reçue au ministère de l'Intérieur. L'intersyndicale évoque une prise de conscience du ministre Laurent Nunez. Enfin, la contestation a aussi pris de l'ampleur dans les lycées ce mardi. 338 établissements concernés par des actions selon le ministère de l'Éducation, qui évoque aussi 40 interpellations. Dans l'actu également, Emmanuel Macron en Espagne pour 2 jours. Après avoir rencontré le couple royal cet après-midi, le chef de l'État s'entretiendra demain avec le Premier ministre espagnol Pedro Sanchez. L'Espagne qui a aussi annoncé la suspension des expulsions de logements jusqu'en 2030, conséquence d'une forte contestation dans le pays après l'expulsion d'une madrilène de 87 ans la semaine dernière, devenue le symbole de la crise du logement. L'enseigne André placée en liquidation judiciaire, le chausseur français qui a vu le jour il y a 130 ans avait déjà connu 3 redressements judiciaires ces 5 dernières années. La plupart des magasins avaient déjà fermé leurs portes. André ne comptait plus qu'une trentaine de salariés. Et puis l'Ardèche rejoint les 3 départements déjà en vigilance orange, orage et pluie inondation. Le Gard, la Lozère et l'Hérault alertent à partir de minuit et pour la journée de demain, alors qu'un épisode méditerranéen est annoncé avec de très forts cumuls de pluie et des orages stationnaires. L'Hérault et le Gard sont aussi placés dès cet après-midi en vigilance orange au cru. Bonne fin de journée.
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1: Et on commence dans cet agenda par Chalabre, dans l'Aude, où ça va courir dimanche avec le trail du Kercorbe. 2 parcours au choix, 21 km et 900 mètres de dénivelé positif ou 10 km et 400 mètres de dénivelé positif. Bon, pas besoin d'être trailer, hein, une randonnée d'environ 10 km partira également à 8h30. Le rendez-vous est donné à la salle de l'abattoir, place Charles Amouroux, avec un accueil dès 7h30. Et puis pour préparer vos baskets, vous pouvez retrouver toutes les infos sur la page Facebook Les Foulées du Kercorbe. N'oubliez pas, vous pourrez même vous restaurer sur place avec des food trucks. Et après l'effort, pourquoi ne pas penser à un petit peu de réconfort? Ça tombe bien, on reste en Ariège et on file à Lavelanet samedi et dimanche pour la 4e édition du salon Rendez-vous Santé Bien-être au Marché Couvert. Thérapeutes, producteurs et artisans locaux seront présents avec des ateliers et des conférences tout au long de la journée. L'entrée est gratuite et vous trouverez aussi des food trucks, une buvette associative et une grande tombe. Voilà. Bref, basket au pied à Chalabre, mode détente à Lavelanet, à vous de choisir votre programme avec Pyrénées FM.
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1: Eh bien, merci beaucoup Valérie pour toutes ces précisions. Je rappelle, hein, vous nous écrivez à tout moment sur le Facebook de la radio, vous nous envoyez un mail, vous nous appelez pour parler de votre événement. Demain, restez bien à l'écoute de Pyrénées FM, 10h, 13h, on sera en direct pour Pyrénéo. C'est à Axe-les-Thermes que ça se passe, en direct avec Claire Vivapro, notre journaliste. On parlera montagne.
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1: Et la saison de sport est lancée. Et oui, ça y est, par exemple, je vois le club de rugby du Pays d'Olme a lancé sa saison depuis déjà quelques semaines. Il y avait un magnifique repas ce week-end. On a reçu des petites photos sur le Facebook de la radio. Et ça, ça fait bien plaisir. Vous aussi, vous voulez faire du rugby, n'hésitez pas à vous rapprocher du club de rugby du Pays d'Olme. Allez, Bob Dylan pour la musique, Nuit Incolore. On va parler emploi dans un instant, mais là, c'est l'info sport. Bonsoir.
2: Bonsoir à tous. L'équipe de France de foot pense déjà à son prochain match. La Ligue européenne de handball débute ce soir avec trois clubs français. Et des nouvelles du cycliste Tadej Pogacar, c'est l'actu sport du jour. L'équipe de France de foot, de retour à Clairefontaine, les Bleus rentrent au Bercail après leur victoire 1-0 contre la Belgique hier soir. Ils préparent déjà leur prochain match. Ce sera ce vendredi contre l'Italie au Stade de France. Des Italiens en forme, ils sont allés s'imposer en Turquie 4-1 hier. En attendant, les Français s'entraînent à 8 en cette fin de journée. Lui a pris sa retraite internationale depuis un peu plus de 2 ans et désormais il songe à raccrocher les crampons. Olivier Giroud annonce dans l'équipe qu'il dispute probablement sa dernière saison. L'attaquant de Lille fêtera ses 40 ans demain. Sa carrière professionnelle avait débuté en Ligue 2 à Grenoble il y a 20 ans. Olivier Giroud compte 137 sélections, 57 buts et un titre de champion du monde en 2018 avec les Bleus. Le foot encore avec l'équipe de France Espoir qui dispute ce soir la 11e journée des qualifications à l'Euro 2027. 4 jours après leur match nul en Islande, les Bleuets, leaders de leur groupe, jouent en Estonie. En basket, début ce soir de la 2e journée d'Euroleague, Paris reçoit le Partizan Belgrade. L'autre club français engagé dans cette compétition, l'ASVEL, jouera demain chez les Grecs du Panathinaikos. Handball, début ce soir de la Ligue européenne, Limoges, Chambéry et Saint-Raphaël sont les 3 clubs français engagés dans cette compétition. Chambéry se rend à Izvidac en Bosnie, Saint-Raphaël va à Neche en Croatie et Limoges accueille le Maritimo Madère. Un mot de rugby, l'entraîneur en chef du Stade français prolonge. D'après l'équipe, Paul Gustard vient de prolonger son contrat jusqu'en 2029. C'est la grande question qui agite le monde du cyclisme. Tadej Pogacar participera-t-il au championnat d'Europe le week-end prochain sur ses terres en Slovénie, un mois après son opération de la clavicule? La réponse est finalement non, après avoir laissé planer le doute. Le quintuple vainqueur du Tour de France ne reprendra la compétition qu'au début de la saison 2027. Bonne soirée.
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1: Belle soirée avec nous sur Pyrénées FM, il est 19h.
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1: Un radar sur la route nationale 20 entre Axe et Mérins. Attention, dans la traversée de Sayagouz, en Conflans, il y a des travaux sur la départementale 66 exactement à Riacirac. N'oubliez pas le radar entre Limoux et Alette-les-Bains. Et puis toujours ces travaux au niveau de Salvert entre Pamiers et le Vernet d'Ariège.
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1: Et place à l'info nationale et internationale. Bonsoir.
2: Bonsoir à tous. 300 000 manifestants partout en France ce mardi selon la CGT, 206 000 selon les chiffres du ministère de l'Intérieur. Le syndicat appelait à une grande journée de mobilisation dans la fonction publique. Le rassemblement dans la capitale se dissipe peu à peu en cette fin de journée. Les syndicats fustigent notamment le projet de budget du gouvernement pour 2027. Il prévoit notamment le gel du point d'indice des fonctionnaires pour la deuxième année consécutive. Notez que les pompiers se sont aussi joints à la mobilisation. Ils étaient 8 000 dans la capitale aujourd'hui à réclamer plus de moyens. La contestation a aussi pris dans les lycées. L'Union syndicale lycéenne revendique ce soir plus de 400 établissements bloqués et appelle à de nouveaux blocages jeudi. Les lycéens dénoncent entre autres les conditions d'apprentissage mais expriment aussi un ras-le-bol général de la jeunesse. Dans le reste de l'actualité, Léa Balagel-Mariki saisit le procureur de la République. La députée écologiste de Paris réagit à des propos tenus par Marine Le Pen ce mardi. La candidate RN à la présidentielle a estimé que Mediapart devait, je cite, « enfiler son costard en Kevlar, composant des gilets pare-balles ». Mediapart a publié hier des messages antisémites datant de 2013 attribués à Jordan Bardella. Stellantis met trois de ses usines françaises à l'arrêt. Le constructeur automobile va stopper pendant une à deux semaines ses usines de Rennes, Sochaux et Mulhouse. Les raisons sont diverses, notamment une disponibilité insuffisante de certaines batteries pour les véhicules électriques produits à Rennes et Sochaux. À Mulhouse, Stellantis programme la fin de vie de certains modèles. Prudence cette nuit, mais aussi demain matin, le Gard et l'Hérault sont en vigilance orange, pluie, inondation et orage ce soir. Ils seront rejoints dès minuit par la Lozère et l'Ardèche. Météo France prévoit de forts cumuls de pluie en seconde partie de nuit et des débordements en plaine demain matin. Dans le Gard, il n'y aura pas de transport scolaire, notamment ce mercredi. Et puis après sa blessure contre la Turquie, vendredi soir, Kylian Mbappé ne devrait pas avoir à subir d'intervention chirurgicale. C'est ce qu'annonce aujourd'hui la presse espagnole concernant le capitaine de l'équipe de France. Très bonne soirée.
1: Et puis après l'info nationale, c'est l'info de chez nous. Avec vous, Claire Viva Pro, bonsoir.
3: Bonsoir à toutes et à tous. Les agents des services publics étaient appelés à la grève aujourd'hui. Plusieurs manifestations ont eu lieu dans la région. C'était le cas à Toulouse, Pau, Bayonne ou encore Perpignan. La mobilisation a concerné de nombreux secteurs, écoles, hôpitaux, collectivités, la Poste, France Travail, les finances publiques ou encore les pompiers. Dans les écoles des Pyrénées-Orientales, c'était difficile de faire garder les enfants aujourd'hui. Le syndicat estime à 35% la proportion de grévistes. Les soignants dénoncent aussi leurs conditions de travail. Les pompiers étaient également mobilisés à Carcassonne. Une action a été organisée jusqu'à 14h devant la caserne de l'avenue Buno-Varia. Dans les Pyrénées-Orientales, une trentaine de pompiers sont toujours à Paris pour la mobilisation nationale. Ils dénoncent notamment le manque de personnel et de véhicules. Leur mouvement doit se poursuivre jusqu'au 20 octobre. Une autre mobilisation, cette fois dans l'Aude, elle se prépare contre les projets de parcs photovoltaïques sur les terres agricoles et les espaces naturels. L'association Quel paysage pour la Piège organise deux rassemblements, ce mercredi à 18h au parc des Essarts à Bram et jeudi à 8h15 devant la Halograin de Castelnaudary. L'association affirme avoir recensé plus de 1800 hectares de projets photovoltaïques au sol sur les territoires concernés. Elle dénonce leur impact sur les terres agricoles, les paysages et la biodiversité et demande un moratoire sur les projets industriels en cours. Le procès, sinon, de l'explosion meurtrière de Saint-Laurent-de-la-Salanque s'ouvre jeudi 1er octobre devant la cour d'assises des Pyrénées-Orientales. Le drame survenu dans la nuit du 13 au 14 février 2022 avait fait 8 morts, dont 2 enfants et 4 blessés. 3 hommes, tous détenus, comparaissent. L'un est accusé d'avoir déclenché l'incendie, les 2 autres de complicité. Ils se rejettent mutuellement la responsabilité des faits. Au total, 110 victimes ont été recensées par les enquêteurs et 51 se sont constituées tué partie civile. Le procès doit notamment examiner la thèse d'une escroquerie à l'assurance évoquée dans le dossier. Direction Poma maintenant dans l'Aude. Après la tornade du 24 août, les nettoyages des milliers de tonnes de déchets représentent une facture très importante. Le Covaldem estime le volume à 7000 tonnes de gravats.

0: programme pour les festivités. Une chasse au trésor, des expositions, des repas, des concerts. Une journée ouverte aux anciens élèves comme aux habitants de Saint-Lizier, avec notamment l'inauguration d'une croix occitane sur le mur de l'école. La soirée se poursuivra aussi en musique avec le thème disco. C'est la fin de cette édition. Merci de l'avoir suivi.
1: La météo du jour, depuis les terrasses du Palais des Évêques à Saint-Lizier.
2: C'est un temps bien nuageux qui est prévu demain avec des averses en pleine comme en montagne, des risques d'orage aussi, je vois, en Conflent. Les températures restent hautes pour la saison avec 25 degrés à La Grasse demain après-midi, 27 à Foix, il fera 26 aussi pour la maximale à Perpignan et 28 à Muret.
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2: 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Elle arrive, elle se lance dans quelques minutes. Je vous la prépare, mais avant, je vous parle de votre cadeau. 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Voilà, votre soirée. Allez, à demain sur Pyrénées FM.
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1: Bonsoir à tous. 206 000 personnes dans les rues aujourd'hui en France, selon les chiffres du ministère de l'Intérieur. 300 000 selon la CGT. Le syndicat avait appelé à une journée d'action dans la fonction publique, notamment contre le projet de budget du gouvernement Le Cornu pour 2027. Il prévoirait le gel du point d'indice des fonctionnaires pour la deuxième année consécutive. Environ 8 000 pompiers également demandaient de plus de moyens. Et pendant ce temps, c'est la gronde des lycéens qui prend elle aussi de l'ampleur. 338 lycées sont encore bloqués ce soir, indique le ministère de l'Éducation nationale. 75 ont été la cible d'action en Île-de-France aujourd'hui, selon la région, qui estime les dégâts à plus d'un million d'euros depuis le début du mouvement. Les lycéens disent exprimer le ras-le-bol général de la jeunesse. L'Union syndicale lycéenne appelle à de nouveaux blocages pour la journée de jeudi. Dans le reste de l'actualité, Mediapart dénonce ce soir la violence sidérante du Rassemblement national. Le journal a publié hier des messages antisémites datant de 2013, imputés au président du parti d'extrême droite, Jordan Bardella. Aujourd'hui, l'intéressé, qui nie en bloc, a évoqué les prémices d'une guerre totale, pendant que Marine Le Pen a déclaré que Mediapart allait devoir enfiler son costard en Kevlar, un des composants des gilets pare-balles. Après près de 8 ans à la tête de la société d'exploitation de la Tour Eiffel, le directeur général annonce son départ à la fin de l'année. L'annonce de Patrick Branco-Ruivo intervient quelques semaines après l'éviction de personnel féminin au cours d'une visite du monument par un groupe de religieux hindous début septembre. Une enquête interne menée par la suite avait mis en lumière des dysfonctionnements et des défaillances dans le protocole. 4 départements en vigilance orange, pluie, inondation et orage à partir de minuit ce soir. L'Hérault, le Gard, la Lozère et l'Ardèche, de forts cumuls de pluie sont attendus en seconde partie de nuit. Et puis du foot, ce soir au lendemain de la victoire des Bleus, en Belgique, 2 rencontres ont lieu ce soir. L'Espagne, championne du monde en titre, reçoit la Croatie à 20h45, pendant que l'Angleterre se déplace en République tchèque. Voilà pour les infos, très bonne soirée à tous.
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3: En Principauté, on a choisi le système qui va permettre de supprimer les téléphones portables dans les lycées. Un essai pilote avait été réussi à Encampe avec le soutien de la communauté éducative. Ce sont donc dans des casiers que l'on va déposer son téléphone. Un autre essai avait eu lieu avec des pochettes. Cela n'avait pas été vraiment convaincant. Les casiers d'Encampe ont fonctionné de manière fiable, contrairement à ces pochettes scellables. Les règlements scolaires actuels interdisent déjà les mobiles dans le préscolaire et le primaire, les établissements secondaires qui font face à des problèmes persistants de respect des règles seront donc très prochainement bien encadrés. Éternel sujet d'actualité pour la Principauté, la contrebande, notamment du tabac. La France a renforcé la surveillance à la frontière avec l'Andorre. Sont donc déployés 18 gendarmes spécialisés dans les opérations de montagne. Ces agents sont issus de l'unité mobile de Chambéry et ils travaillent en coordination avec la gendarmerie de l'Ariège et les Andorrans. Pour lutter contre les réseaux de contrebande organisée, le préfet de l'Ariège a été, il y a quelques jours, superviser une opération de contrôle. 4000 euros de tabac ont été saisis. On a compté jusqu'à 80 contrebandiers en une seule nuit. Qu'on se le dise, la surveillance renforcée est là.
2: Un grand merci à notre partenaire Cadena Pyrénéca d'Andorra pour son clin d'œil à l'actualité de la Principauté sur Pyrénées FM. 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
1: Bonsoir à tous. Des violences inqualifiables. Réaction d'Edouard Geoffrey après une journée de mobilisation des lycéens partout en France. Près de 400 lycées ont été bloqués ce mardi et plus de 300 le sont encore ce soir selon le ministère de l'Éducation nationale. Edouard Geoffrey indique aussi que 31 personnels de l'Éducation nationale ont été blessés. Porter des revendications est un droit. Frapper, menacer, brûler ou empêcher les autres d'étudier n'en est pas un, écrit ce soir sur X le ministre de l'Éducation nationale. Les lycéens disent exprimer le ras-le-bol général de la jeunesse. Dans le même temps, 300 000 personnes se sont mobilisées aujourd'hui partout en France selon la CGT, 206 000 selon le ministère de l'Intérieur. La CGT appelait à une grande journée de mobilisation de la fonction publique. À Paris, les pompiers se sont joints au mouvement pour réclamer plus de moyens. Dans le reste de l'actualité, un jeune homme de 20 ans mis en examen à Paris. Il est soupçonné d'avoir menacé de mort le maire de la commune d'Alès au mois de juillet dernier. Christophe Rivin, qui avait reçu à son domicile une enveloppe contenant 2 balles et une lettre de menace. L'élu de la commune du Gard avait affirmé vouloir s'attaquer au narcotrafic dans sa ville. Il vit depuis sous protection policière. La France va emprunter pour 340 milliards d'euros en 2027, un record, une somme qui servira à rembourser le montant de sa dette et couvrir son déficit estimé à 80 milliards d'euros de plus qu'il y a 5 ans. Plus tôt ce mardi, l'INSEE a annoncé que la dette publique française s'établissait à 119% du PIB. Au Maroc, c'est une première, une femme a été nommée chef du gouvernement, une décision du roi Mohamed VI annoncée par le palais royal ce mardi. C'est Fatima Ezahara El Mansouri qui a été chargée de former un nouveau gouvernement, indique le communiqué. Et puis à quelques jours du match de football entre la France et l'Italie, un maillot de Zinedine Zidane va être mis aux enchères fin octobre. Il avait été préparé pour l'ancien numéro 10 des Bleus à l'occasion de la finale de la Coupe du Monde 2006 entre l'équipe de France et les Italiens. Le maillot est estimé entre 15 et 30 000 euros. Voilà pour l'info, très bonne soirée. 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
1: Bonsoir à tous. Journée de mobilisation ce mardi en France. Entre 200 et 300 000 personnes se sont rassemblées à Paris, Toulouse, Lyon ou encore à Marseille à l'appel de la CGT pour une journée d'action dans la fonction publique à deux jours de la présentation du projet de budget 2027 du gouvernement. Dans le même temps, la gronde est aussi montée dans les lycées avec plus de 400 établissements perturbés et parfois des scènes de violence entre jeunes et forces de l'ordre. Écoutez Laurent Nunez, le ministre de l'Intérieur qui était sur le plateau de BFM TV ce soir.
2: Il y a des comportements qui tombent sous le coup de la loi pénale. Voilà. Il n'y a rien qui justifie la violence. Il n'y a rien qui justifie que pour manifester, on puisse se présenter devant des établissements cagoulés, le visage grimé, avec des projectiles, et qu'on attende l'intervention des forces de l'ordre pour les prendre à partie. On n'attend même pas l'intervention des forces de l'ordre. On attend la présence simplement des forces de l'ordre. Mais je n'envoie pas les forces de sécurité intérieure sur les rassemblements. Je leur demande de contenir des exactions et des prises à partie et des violences physiques. En revanche, les forces de l'ordre, elles sont là pour faire en sorte que ces rassemblements se passent bien. Ils sont là pour les encadrer.
1: Laurent Nunez indique que 440 interpellations ont eu lieu durant cette journée de mobilisation des lycéens. Le même dispositif policier sera déployé ce mercredi. Dans l'actualité également, un homme de 20 ans mis en examen et placé en détention provisoire à Paris. Il est soupçonné de menaces de mort sur Christophe Rivinck, le maire d'Alès dans le Gard, qui avait été exfiltré de chez lui en pleine nuit en juillet après la découverte de deux munitions sur le mur d'enceinte de son domicile. L'édile avait reçu plusieurs lettres de menaces après avoir affirmé vouloir combattre le narcotrafic dans sa ville. Emmanuel Macron est en Espagne pour deux jours. Le couple présidentiel est reçu pour un dîner d'État au Palais Royal de Madrid ce soir. Le chef de l'État s'entretiendra demain ensuite avec le Premier ministre espagnol, Pedro Sanchez. Et puis l'Hérault et le Gard en vigilance orange au cru. Alors que l'on attend de très forts cumuls de pluie dans les Cévennes cette nuit, ces deux départements seront aussi placés à minuit en alerte orange aux orages et aux pluies inondations, tout comme la Lozère et l'Ardèche. Très bonne soirée à tous.
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1: Bonsoir à tous. La gronde des lycéens prend de l'ampleur. Plus de 400 établissements ont été ciblés par des blocages ou des tentatives de perturbation ce mardi partout en France. Certaines scènes de violence ont éclaté, faisant une quarantaine de blessés chez les forces de l'ordre et 31 chez les personnels de l'éducation nationale, enseignants ou élèves. Le ministère de l'Intérieur fait aussi état de plus de 400 interpellations. Les lycéens ont bloqué plusieurs lycées ce matin pour exprimer un ras-le-bol général de la jeunesse. À l'issue de cette journée, l'Union étudiante et l'Union syndicale lycéenne ont convenu d'une nouvelle mobilisation jeudi et d'une grande manifestation le 6 octobre. Journée de mobilisation aussi chez les fonctionnaires ce mardi. Ils étaient entre 200 et 300 000 selon les chiffres de la police ou de la CGT. Le syndicat appelait à une journée d'action dans la fonction publique à deux jours de la présentation du budget 2027 de la part du gouvernement. Le mouvement s'est déroulé sans incident selon le ministre de l'Intérieur, Laurent Nunez. Dans le reste de l'actualité, Mediapart dénonce la violence sidérante du Rassemblement National. Le journal a dévoilé plusieurs messages à caractère antisémite lundi datant de 2013 et imputé à Jordan Bardella. Le président du parti d'extrême droite qui nie les faits a évoqué aujourd'hui les prémices d'une guerre totale. Marine Le Pen, de son côté, candidate RN à la présidentielle, a incité Mediapart à enfiler son costard en Kevlar. Quatre départements en vigilance orange ce mercredi, le Gard, l'Ardèche, la Lozère et l'Hérault pour pluie, inondation et orage. Le Gard et l'Hérault sont aussi en alerte orange pour crue. Vincent Dedienne sera le prochain maître de cérémonie des Césars 2027, Canal+ l'a annoncé ce mardi. Le comédien et humoriste va succéder à Benjamin Lavergne. La cérémonie de récompense du cinéma français aura lieu le 25 février. Et puis en football, ces prochains mois seront peut-être les derniers pour Olivier Giroud. Dans un entretien à l'équipe, l'attaquant de Lille affirme que cette saison sera très probablement sa dernière. L'ancien buteur de l'équipe de France fête ses 40 ans ce mercredi. Très bonne soirée à tous.
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1: Bonsoir, bonsoir à tous. 440 interpellations ce mardi dans le cadre du mouvement des lycéens partout en France. Plusieurs opérations de blocage ont eu lieu. Environ 400 établissements ont été ciblés par des opérations de perturbation. Les lycéens indiquent vouloir exprimer le ras-le-bol général de la jeunesse. Ces événements ont été marqués par certains affrontements avec les forces de l'ordre. Une quarantaine d'agents a été blessé ainsi que 31 enseignants ou élèves. De nouveaux blocages auront lieu jeudi. Dans le même temps, 300 000 manifestants partout en France ce mardi selon la CGT, 206 000 selon les chiffres du ministère de l'Intérieur. Le syndicat appelait à une grande journée de mobilisation dans la fonction publique. Les syndicats fustigent notamment le projet de budget du gouvernement pour 2027 qui prévoit notamment le gel du point d'indice des fonctionnaires pour la deuxième année consécutive. L'actualité, c'est aussi ce jeune homme de 20 ans mis en examen à Paris. Il est soupçonné d'avoir menacé de mort le maire de la commune d'Alès au mois de juillet, Christophe Rivin, qui avait reçu à son domicile une enveloppe contenant 2 balles et une lettre de menace. L'élu de la commune du Gard avait affirmé vouloir s'attaquer au narcotrafic dans sa ville. Il vit depuis sous protection policière. Il a été placé lundi en garde à vue. Grégory Guillotin sera jugé le 27 novembre prochain à Évry pour des violences conjugales présumées, a indiqué le parquet ce mardi soir. Le youtubeur et humoriste est visé par 2 plaintes de 2 ex-compagnes. La France va emprunter pour 340 milliards d'euros en 2027, un record, une somme qui servira à rembourser le montant de sa dette et couvrir son déficit estimé à 80 milliards d'euros de plus qu'il y a 5 ans. Au Maroc, c'est une première, une femme a été nommée chef du gouvernement. Une décision du roi Mohamed VI annoncée par le Palais Royal ce mardi, c'est Fatima Ezzahra El Mansouri qui a été chargée de former un nouveau gouvernement, indique le communiqué. Et puis en basket, Paris s'incline pour sa première en Euroleague devant son public cette saison. Une défaite des Parisiens 79 à 92 face aux Partizans Belgrade. Très bonne soirée.

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1: Bonsoir à tous. Paris, Toulouse, Lyon ou encore Marseille. Journée de mobilisation hier en France. Entre 200 et 300 000 personnes se sont rassemblées à l'appel de la CGT pour une journée d'action dans la fonction publique à deux jours de la présentation du projet de budget 2027 du gouvernement. Dans le même temps, la gronde est aussi montée dans les lycées avec plus de 400 établissements perturbés et parfois des scènes de violence entre jeunes et forces de l'ordre. Écoutez Laurent Nunez, le ministre de l'Intérieur, qui était sur le plateau de BFM TV hier soir.
2: Des comportements qui tombent sous le coup de la loi pénale. Voilà. Il n'y a rien qui justifie la violence. Il n'y a rien qui justifie que pour manifester, on puisse se présenter devant des établissements cagoulés, le visage grimé, avec des projectiles, et qu'on attende l'intervention des forces de l'ordre pour les prendre à partie. On n'attend même pas l'intervention des forces de l'ordre. On attend la présence simplement des forces de l'ordre. Mais je n'envoie pas les forces de sécurité intérieure sur les rassemblements. Je leur demande de contenir des exactions et des prises à partie et des violences physiques. En revanche, les forces de l'ordre, elles sont là pour faire en sorte que ces rassemblements se passent bien. Ils sont là pour les encadrer.
1: Laurent Nunez qui indique aussi que 440 interpellations ont eu lieu durant cette journée de mobilisation des lycéens. Le même dispositif policier sera déployé aujourd'hui. Mediapart dénonce la violence sidérante du Rassemblement National. Le journal, qui a publié lundi des messages antisémites datant de 2013, imputés au président du parti d'extrême droite, Jordan Bardella, l'intéressé nie en bloc et a évoqué les prémices d'une guerre totale hier, quand Marine Le Pen a déclaré que Mediapart allait devoir enfiler son costard en Kevlar. Après près de 8 ans à la tête de la société d'exploitation de la Tour Eiffel, le directeur général annonce son départ à la fin de l'année. L'annonce de Patrick Brancourt-Ruivo intervient quelques semaines après l'éviction de personnel féminin lors de la visite du monument par un groupe de religieux hindous début septembre. Une enquête interne menée par la suite avait mis en lumière des dysfonctionnements dans le protocole. Et puis l'Hérault, le Gard, la Lozère et l'Ardèche, 4 départements sont actuellement en vigilance orange, pluie, inondation et orage. Très bonne soirée.
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1: Bonsoir à tous. La gronde des lycéens prend de l'ampleur. Plus de 400 établissements ont été ciblés par des blocages ou des tentatives de perturbation ce mardi partout en France. Certaines scènes de violence ont éclaté, faisant une quarantaine de blessés chez les forces de l'ordre et 31 chez les personnels de l'éducation nationale, enseignants ou élèves. Le ministère de l'Intérieur fait aussi état de plus de 400 interpellations. Les lycéens ont bloqué plusieurs lycées ce matin pour exprimer un ras-le-bol général de la jeunesse. À l'issue de cette journée, l'Union étudiante et l'Union syndicale lycéenne ont convenu d'une nouvelle mobilisation jeudi et d'une grande manifestation le 6 octobre. Journée de mobilisation aussi chez les fonctionnaires ce mardi. Ils étaient entre 200 et 300 000 selon les chiffres de la police ou de la CGT. Le syndicat appelait à une journée d'action dans la fonction publique à deux jours de la présentation du budget 2027 de la part du gouvernement. Le mouvement s'est déroulé sans incident selon le ministre de l'Intérieur, Laurent Nunez. Dans le reste de l'actualité, Mediapart dénonce la violence sidérante du Rassemblement National. Le journal a dévoilé plusieurs messages à caractère antisémite lundi datant de 2013 et imputé à Jordan Bardella. Le président du parti d'extrême droite qui nie les faits a évoqué aujourd'hui les prémices d'une guerre totale. Marine Le Pen, de son côté, candidate RN à la présidentielle, a incité Mediapart à enfiler son costard en Kevlar. Quatre départements en vigilance orange ce mercredi, le Gard, l'Ardèche, la Lozère et l'Hérault pour pluie, inondation et orage. Le Gard et l'Hérault sont aussi en alerte orange pour crue. Vincent Dedienne sera le prochain maître de cérémonie des Césars 2027, Canal+ l'a annoncé ce mardi. Le comédien et humoriste va succéder à Benjamin Lavergne. La cérémonie de récompense du cinéma français aura lieu le 25 février. Et puis en football, ces prochains mois seront peut-être les derniers pour Olivier Giroud. Dans un entretien à l'équipe, l'attaquant de Lille affirme que cette saison sera très probablement sa dernière. L'ancien buteur de l'équipe de France fête ses 40 ans ce mercredi. Très bonne soirée à tous.
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